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0: Bonjour Henriane Lacaille.
1: Bonjour.
0: Et bienvenue au Train Théâtre.
1: Merci.
0: Dans le cadre d'une tournée hexagonale qui va promotionner, faire vivre sur scène l'album. Donc c'est l'actualité en ce qui te concerne.
1: Oui, c'est ça. J'ai sorti un album en octobre dernier.
0: Premier album sous ton nom. Il y a un EP précédemment, mais est-ce qu'on peut vraiment parler de premier album ?
1: Oui, c'est le premier album sous mon nom. Avant, j'ai sorti des albums avec Bonbon Vaudou, qui tourne toujours, qui est un duo que j'ai avec mon conjoint. Et avant, j'étais avec Titi Zaro, qui était aussi un duo, mais qui n'existe plus, enfin qui ne tourne plus. Et puis j'ai accompagné mon papa aussi pendant longtemps, j'ai participé à ses albums également. Mais là, c'est le premier album, Henriane Lacaille, voilà.
0: Donc, tout à fait personnel, avec une grande maturation, j'imagine. T'as mis le temps de le peaufiner, cet album. Tu as mis beaucoup de toi, beaucoup de ta créolité, une sorte d'hommage à La Réunion également. Enfin, il y a beaucoup de choses qui transparaissent à travers cet album.
1: Hein. Ah ben, je suis contente que ça transparaisse. Effectivement, il y a tout ça dedans. Et beaucoup d'envie et d'amour aussi.
0: On peut parler de poésie, mais d'univers onirique éventuellement, derrière lesquels transparaissent quand même des engagements, à pas feutrer, mais néanmoins les choses sont dites, et voilà, que ce soit par rapport à l'écologie, par rapport à la violence exercée par les hommes, enfin je prends deux thèmes parmi d'autres, hein. Donc il y a tout de même une volonté d'affirmer des choses à travers la musique et le chant que tu proposes, et les paroles.
1: Oui, en fait, je suis quelqu'un d'assez engagé, enfin intéressé en tout cas par la société et la politique, etc. Donc ça ressort dans ce que j'ai envie d'écrire et dans mes créations. Il n'y a pas que ça, mais c'est quand même très présent, oui.
0: Et dans cet album, des invités masculins et féminins, auquel j'imagine tu tenais particulièrement. Je pense à Laura Cahin, par exemple. Et puis alors, Loï Ulrich, quelqu'un, c'est quand même Hadouk Trio, c'est pas n'importe qui. Hein. C'est incroyable quand même, cette rencontre. C'est toi qui l'as sollicité quelque part, hein.
1: Oui, en fait, Loï, c'est un très vieil ami de mon père.
0: Ah oui.
1: Ils ont joué, ils avaient un groupe ensemble dans les années 70 à La Réunion, qui s'appelait Caméléon. Avec Alain Peters.
0: Ah oui.
1: Voilà. Et donc, sur une des chansons, L'âme, la mer, j'ai eu envie d'inviter Loï et mon père pour les réunir. Voilà, c'est une chanson qui parle aussi, qui met en parallèle les esclaves d'hier avec les réfugiés d'aujourd'hui. Donc, le sujet était vraiment important pour moi. Et je trouvais ça symboliquement très intéressant de réunir René et Loï sur cette chanson.
0: En ce qui concerne Pierce Faccini, là on peut parler de collaboration croisée. Vous vous retrouvez l'un et l'autre assez régulièrement maintenant. Hein.
1: Oui, depuis qu'on s'est rencontrés, on a vraiment eu envie de faire de la musique ensemble et de créer ensemble très vite. Et à chaque fois qu'on le fait, on est très heureux l'un et l'autre. Donc effectivement, j'ai joué sur son dernier album Shapes of the Fall et j'ai fait mon premier EP sur son label qu'on a enregistré tous les deux. Et sur l'album, là, c'était tout naturel de l'inviter à partager une chanson.
0: Oh ben super, c'est un artiste qu'on apprécie énormément, que j'ai eu l'occasion de rencontrer et c'est vrai qu'il dégage quelque chose d'assez incroyable. Le créole, le français, ça se marie naturellement au niveau de ton chant. Je veux dire, quelque part, tu privilégies l'un par rapport à l'autre selon certains textes ou pas?
1: Je fais un peu comme ça vient. Il y a des textes qui me viennent naturellement en français et dans lesquels je vais insérer du créole et inversement. Et puis, il y a des textes qui arrivent vraiment avec les deux mélangés. Donc voilà, il n'y a pas de méthode par rapport à ça. Par contre, pour le chant, j'amène le français vers le créole parce que le français c'est une langue vraiment dure à chanter et alors que le créole voilà, c'est plus facile en tout cas pour moi parce que j'ai toujours chanté le créole depuis toute petite, avant même de chanter en français. Le français quand je le chante, je l'emmène plus vers le créole qui fait que pour les auditeurs qui ne sont pas créolophones, ça brouille les pistes, ça embrouille, mais dans un bon sens, je veux dire. On saisit des choses et puis parfois on est obligé de lâcher prise.
0: Sur le disque, il y a les deux langues qui apparaissent. Bon, on peut suivre chaque chose.

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11: L'émission s'appelle Regarde ailleurs. Regarde ailleurs, c'est vraiment cette envie d'élargir, d'élargir son vision sur le monde à travers des parcours de vie, à travers des expériences. Donc j'aime bien, dans mes voyages ou mes déplacements, donner la parole à des réalisateurs, des écrivains, des photographes, des voyageurs, des artistes. Toi, tu es un peu tout ça à la fois, hein, musicien, artiste, voyageur. Avec moi, dans mon salon, Giraffe. Christophe, alias Giraffe, hein, ton nom de scène c'est Giraffe, parce qu'on te voit un peu partout sur différents festivals, et je crois que tu fais partie un petit peu de cette famille de nomades, artistes, musiciens et un peu troubadours. Donc on va revenir sur Giraffe, qu'est-ce qui s'est passé dans ta vie, à quel moment tu t'es dit, non, je vais peut-être pas forcément rentrer dans la case classique du métro, boulot, dodo, mais je vais peut-être créer ma réalité et essayer de m'aligner entre ce que je peux partager, offrir au monde.
12: Salut Alexandre, merci de m'accueillir, ça fait grand plaisir. Comment j'en suis arrivé là? C'est vrai qu'il faut partir du début, hein, toutes les histoires partent du début. Et l'enfance, le début c'est l'enfance, et l'enfance c'est une période de la vie, mais c'est aussi un territoire. Et je pense que où est-ce qu'on est né, ça joue beaucoup sur qui on est. Et moi j'ai grandi dans le 93, et du coup je me suis retrouvé dans un univers cosmopolite, et je me suis tout de suite dirigé vers la rue par le biais du vélo déjà. C'est-à-dire que du coup je me suis mis au vélo très tôt. À 2 ans et demi, je faisais du vélo sans roulette, et en fait j'ai commencé à arpenter les rues. Et du coup, je me suis mis à rencontrer des gens qui étaient contents de me voir, qui étaient surpris de me voir déambuler comme ça à 3 ans, à travers les rues et tout, à la fois inquiet, surpris et en même temps heureux. Et je pense que c'est là où j'ai pris le goût à cet espace de contact incroyable qui est la rue. Ouais, en particulier les rues du 93, où on est dans un mélange, dans un pot pourri de plein de choses, de plein de personnes, de plein de cultures, de plein d'origines, de plein de croyances différentes. Et je pense que je me suis mis à m'amuser avec ça très rapidement. Dans cette rue dans laquelle j'ai grandi, qui s'appelle la rue des Fleurs. Plus tard, je lui ai rendu ce qu'elle m'a donné en organisant un festival dans cette rue-là, que j'ai appelé le Flower Street Festival. Et je crois que ce point de départ, le point de départ, cette rue où j'ai pu expérimenter le vélo, les rencontres, les premières amours, les premières chutes, les premiers gadins, les premières claques, les premiers exemples, là où j'ai pu rencontrer des voisins qui m'ont beaucoup plus inspiré que ce qu'ils imaginent. Je pense que cette première rue, la rue de mon enfance, eh ben du coup, c'est au-delà d'une période, c'est un territoire qui restera toujours dans mon cœur à jamais et qui a influencé la suite de mon parcours nomade.
11: Mais quand on pense au 9-3, on pense aussi à la vie des cités, c'est ça? La rue des Fleurs fait partie de ces rues entourées par des grands buildings?
12: Ouais, c'est ça. La vie de la cité, c'est marrant que tu parles de la vie de la cité, parce que moi, ça me fait penser à Platon qui parle de politique. Quand il parle de politique, il parle d'organisation de la cité, avec ce terme très noble, organisation de la cité. Et en fait, dans ces rues-là, j'ai toujours vu un côté organisationnel, quelque chose qui se met en place naturellement, une forme de magie. Où en fait tout est fluide si on y met le regard, si on se détache du danger, parce que c'est vrai qu'un enfant dans une rue c'est beaucoup de danger, on peut se faire écraser, on peut faire une mauvaise rencontre, mais en fait tout s'organise de manière assez magique, et j'ai toujours fait le lien entre les veines et les artères qu'on pouvait avoir à l'intérieur de nous et les rues. Et en fait, dans mon côté nomade, dans ma manière de découvrir le monde, j'ai toujours eu cette vision circulatoire un peu, où en fait on se balade dans des rues et en fonction des villes, des pays, des continents, et ben en fait on va avoir une circulation différente, on va avoir un pouls, P-O-U-L-S, un pouls différent en fonction des territoires sur lesquels on est. Et tout ça, c'est une forme d'organisation politique dans le sens platonien du terme, organisation de la cité, quelque chose qui se fait au-delà de nous-mêmes à un niveau global.
11: Avec quelque chose de très multiculturel pour le coup dans le 9-3.
12: Multiculturel, clairement. Et je pense que tous mes voyages, en particulier en Afrique, que j'ai pu faire après, ont été beaucoup influencés par effectivement ces rencontres que j'ai pu faire avec effectivement des communautés africaines, des communautés asiatiques. Ça a été effectivement beaucoup de rencontres, beaucoup d'incompréhension dans un premier temps quand t'es gamin. Beaucoup d'incompréhension, beaucoup de tension aussi. Mais au final, tout ça génère de l'envie de comprendre. Et quand on dépasse cette incompréhension, et bah du coup, on part à la rencontre, on part au voyage. On part en voyage et j'ai eu la chance de pouvoir le faire. Donc une bonne vingtaine d'années après, et bah du coup, je me suis mis un peu à vivre les rêves de mon enfance, quoi.
11: Mais toi, tu as fait le choix donc de continuer d'explorer ce qui se passait au-delà du 9-3, au-delà de ton quartier. Il y a cette impression, alors peut-être que c'est une image d'Épinal que j'ai, mais de côté un peu cloisonné, où quand on est dans un quartier, souvent on reste dans ce quartier.
12: Ouais, c'est vrai. C'est vrai qu'il y a ce problème de l'entre-soi, qu'on reste toujours un peu cloîtré dans son univers. Mais je dirais quand même que en étant dans la rue, on peut pas vraiment être cloîtré. C'est-à-dire que du coup, un quartier n'est jamais cloîtré de manière totalement hermétique. Il y a toujours de la circulation, il y a toujours des informations qui arrivent du centre-ville, même s'ils y vont pas. Que ce soit effectivement à Colmar ou dans les quartiers nord de Marseille ou dans ces genres de ghettos, si on pourrait exagérer le terme, il y a toujours une circulation d'informations, de personnes à partir du moment où on est dans la rue. C'est ça dont j'ai pris conscience avec ce principe d'organisation urbaine de rue, c'est qu'en fait on est dans la rue, on n'est pas chez soi. Et donc du coup, à partir de là, on est ouvert à tous les possibles. Et qu'on soit dans un quartier, qu'on soit au centre-ville, qu'on soit dans une cité pavillonnaire, en fait, il y a toujours une ouverture à l'inconnu. Et c'est ça que je trouve assez magique. Et ce que tu dis par rapport à l'enfermement dans un quartier, par exemple à Colmar, et ben du coup, plus ça va, plus je vois l'enfermement dans chaque quartier, dans chaque centre-ville, chaque cité pavillonnaire. En fait, on est toujours dans une forme d'enfermement. C'est-à-dire qu'il y a toujours une forme de couleur. Il y a un peu toujours les mêmes gens qui fréquentent les mêmes endroits. Ça, c'est, on peut rien y faire. C'est l'humain est organisé de manière relativement tribale et se rassemble entre personnes qui se ressemblent. Mais la rue permet de sortir de ça. C'est-à-dire que du coup, grâce à la rue, il y aura toujours un gars du quartier nord de Marseille qui va arriver au centre-ville. Inversement, il y aura toujours des surprises. Et je trouve cette ouverture assez essentielle, indispensable, d'autant plus au 21e siècle, à l'ère des portables et à l'ère des écrans du numérique, qui, en fait, dans la pire version de cette évolution, nous amènerait à rester chez nous. Nous amène de plus en plus à rester chez nous et du coup de ne pas aller vers ce point de contact qui est la rue. Le point de contact qui est la rue, je dis quand même un truc par rapport à ça, c'est important, c'est que pour moi la rue c'est un point de contact entre soi et les autres. C'est-à-dire que à un niveau fractal, aussi bien dans l'infiniment petit que dans l'infiniment grand, il y a soi, les autres et le point de contact. C'est relativement difficile d'avoir accès à l'autre. On a surtout accès au point de contact. Et c'est déjà énorme d'avoir accès à soi et au point de contact avec l'autre ou avec les autres ou avec le monde. C'est énorme. Et ce point de contact, il est essentiel. Il est essentiel et en fait, c'est vraiment sur lui qu'on peut travailler dans les relations entre personnes, mais aussi dans l'organisation de la cité avec ses rues. Ses rues, ses espaces publics. C'est là où je pense que se joue, de mon point de vue, l'avenir d'un monde meilleur.
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0: toi, tu as grandi dans 9-3, rue des Fleurs. Donc, point de contact, hein, c'est vraiment là où tu as pu te frotter à l'autre, rencontrer cet autre, que ce soit dans cette dimension culturelle, dans cette dimension humaine. Mais à un moment donné, tu as quand même fait le choix de quitter la rue des Fleurs, peut-être pour explorer celle d'à côté. Mais voilà, comment est-ce que tu es passé du 9-3 à la rue, à l'artiste que les gens reconnaissent aujourd'hui comme Girafe, qui se balade avec son orchestre pour aller animer différentes rues dans la France, et pas seulement, dans le monde, si j'ai bien compris.
1: Le passage vers le voyage et vers l'ouverture vers d'autres rues, d'autres territoires, ça s'est fait donc grâce à la musique. Merci la musique. Du coup, grâce à des rencontres qui viennent de la musique, et le fait d'aller se confronter, d'aller progresser, une volonté de progresser dans mon art. Et ça s'est passé dans la grande ville que j'avais à disposition juste à côté, c'est Paris. Et donc du coup, j'ai pu aller tout de suite expérimenter ce qu'on appelle le busking, qui est un mot anglais qui n'a malheureusement, étrangement, pas de traduction en français. C'est le principe de faire de l'art dans la rue en y mettant un chapeau. J'ai découvert la magie du busking. Et donc du coup, ça a été une révélation. C'est-à-dire que je me suis rendu compte que je pouvais n'attendre rien de personne, dans le sens boîte de production, label, pour devenir un musicien incarné, affirmé, pas forcément reconnu, mais devenu. Moi, je voulais devenir un musicien, un artiste accompli. C'était ça mon objectif. De m'émanciper, d'évoluer grâce à ça. Et je m'en suis rendu compte que je n'avais rien à attendre de personne. J'avais juste à me lever le matin, prendre mes affaires, ma grosse caisse d'homme orchestre, ma guitare, mes chansons, mon sourire, et aller dans la rue. Et à partir de là, comprendre les codes de la rue. De là, je me suis mis à devenir un busker qui a commencé dans les rues de Paris, puis en voyage d'abord en France, et puis après ça m'a amené vers les autres continents. C'est une phrase, une de mes phrases un peu fétiche de Sacha Guitry, qui dit: dans la vie, il n'y a pas une place à prendre, il y a une place à se faire. Et en fait, le busking, c'est vraiment ça, quoi. C'est que, en fait, tu cherches pas à aller prendre la place de quelqu'un d'autre ou de quoi que ce soit. De toute façon, tu pourras pas. Tu vas te faire sortir. Parce qu'il y a des codes, hein. Chez les buskers par exemple, à Paris, il y a des personnes qui sont là chaque semaine, et en fait, tu peux pas venir prendre leur place. Ça se fait pas. Donc, il y a un respect à avoir. Il y a aussi un respect vis-à-vis des commerçants, des bars, qui font leur travail aussi. Un respect par rapport aux SDF, qui sont aussi chez eux dans la rue, encore plus chez eux que nous, parce qu'ils y sont 24 sur 24, et ces touristes qui sont d'une autre catégorie socio-professionnelle, d'un autre continent, et tout ce mélange-là, ça apprend une écoute. Là, j'ai appris une écoute, j'ai appris à me positionner dans cet univers-là et à m'y sentir comme un poisson dans l'eau.
0: Et ça offre un espace de liberté incroyable. Tu disais, tu te réveilles le matin, donc tu prends tes instruments, tu vas te poser dans la rue, tu fais ton art, tu joues finalement, tu joues de la musique, tu joues ce que tu es, tu développes complètement ta compétence, et tu offres une saveur différente au monde, puisque les gens te le rendent bien en mettant donc des pièces dans ton chapeau. Quand on parle de busking, c'est bien ça, c'est l'art des rues, et c'est musicien des rues.
1: C'est ça, on y est. Cette pratique-là amène directement énormément de satisfaction. C'est-à-dire que quand on commence à busker, effectivement, on gagne de l'argent tout de suite. On obtient des sourires, on génère des sourires tout de suite. Et on a tout de suite l'impression d'avoir un impact positif sur le monde. Et ça développe aussi des qualités assez infinies dans plein de domaines. Et ne serait-ce que le rapport à l'argent, par exemple. Le fait de gagner sa vie pièce par pièce, des fois centime par centime, avoir un billet de 5 € ou 5 $ qui tombe comme ça, ça devient un émerveillement. Dire waouh, super, incroyable. Et ben ça donne un rapport à l'argent que je trouve assez juste, et qui fait que souvent je conseille aux jeunes d'aller tenter ça un peu, d'aller vers ce pratique de, pas forcément, tout le monde n'est pas artiste, mais des fois, juste poser un petit stand, vendre des petites choses dans la rue, ça permet de développer aussi un rapport au-delà du rapport aux autres, à la confrontation et tout ça qui est hyper intéressant, parce que dans la vie, il faut savoir se confronter au regard de l'autre, et à l'autre, confronter dans un sens pas du tout martial du terme, mais confronter dans un sens juste se mettre face à face, se mettre à nu. Et bien du coup, au-delà du fait de développer ça, et bien du coup, on développe aussi des qualités infinies, le rapport à l'argent, le rapport au placement, le rapport au sourire, le rapport à l'altérité, le rapport au cosmopolite et le rapport aussi au respect, quoi. Et en fait, c'est aussi ça l'utilité d'un busker, c'est qu'en fait, il fait partie du quotidien, il peut aussi des fois repérer des personnes qui vont pas bien. C'est aussi l'occasion d'aller vers les gens. Quand tu vois les gens au quotidien, du coup, tu peux aussi des fois avoir des signes révélateurs de quelque chose, et ça peut amener du dialogue, ou ça peut, des fois, une chanson peut changer le fil d'une journée. Il y a un côté assez magique quand on pense à tout ce que ça peut engendrer.
0: Tu parlais de règles aussi. Est-ce que tu peux nous parler des règles? Donc, pas prendre la place de quelqu'un, mais est-ce qu'il y a aussi une réglementation qui existe par rapport aux musiciens qui jouent dans la rue?
1: Alors, les règles sont assez, les accords et les règles sont assez tacites. C'est-à-dire que du coup, il n'y a rien d'officiel. Et en fait, moi, les règles que je vais te donner, c'est l'histoire que je me suis racontée, en fait, qui m'a permis de bien vivre avec le monde. C'est-à-dire que moi, je vais avoir des règles. Je suis un artiste un peu exubérant, tout ça, mais en fait, au final, avec le busking, je me suis développé un côté assez très rigoureux au niveau des règles, et dans la manière d'occuper l'espace, de vivre le spectacle vivant, par rapport aux limites que je fixe par rapport au public aussi, c'est-à-dire c'est important aussi, il faut canaliser un public qui n'a pas forcément envie de te voir, qui est là, des fois qui peut être alcoolisé, des fois qui peut en avoir rien à faire, des fois qui peut être beaucoup trop dansant, heureux, survolté. Et tout ça, ça demande de poser un cadre hyper précis, en fait, qui a moins besoin de poser quand tu te retrouves dans une salle de spectacle. Voilà, ça demande sa déclaration des droits de la rue personnelle, quoi, tu vois, ou sa constitution personnelle. Et ça, je dirais que c'est propre à chacun. Et après, au niveau international, selon les pays, les buskers, les musiciens et artistes de rue sont réceptionnés de manière complètement différente. Il va y avoir, par exemple, tu vas aller en Australie. En Australie, c'est par exemple Melbourne et la Mecque des buskers. Et donc du coup, t'arrives là-bas, tu es reçu presque comme un artiste en Europe qui viendrait sur un festival, un artiste tête d'affiche, quoi. C'est-à-dire que du coup, t'es reçu comme un vrai artiste professionnel. Du coup, tu vas aller te faire enregistrer au bureau spécialement dédié à ça. On va te recevoir, on va te remercier d'être là, on va te remercier de venir animer la ville. On va te donner clairement une carte de là où tu peux aller, là où tu peux pas aller. Et du coup, tu vas recevoir des mails. Tu vas recevoir des mails chaque semaine de festivals où on te propose d'aller. C'est vraiment, alors que du coup tu vas, enfin, je pense que pour ceux qui ont déjà essayé de faire ça en Europe, c'est pas du tout la même vibes. En Europe, tu restes quand même dans la plus proche d'un SDF que d'un commerçant ou un artisan, quoi. Donc les règles sont vraiment différentes en fonction des territoires. Quand t'es musicien de rue, dans un premier temps, tu vas vouloir aller à l'endroit où il y a le plus de monde, plus de touristes, là où il y a la place centrale, et tu vas vouloir te mettre là, parce que c'est là qu'il y a le plus de monde. Mais en fait, si tous les musiciens de rue font ça, ça marche pas. En fait, il faut prendre un pas de recul et essayer de trouver des endroits plus calmes, où du coup, tu vas vraiment, je reviens à la phrase de Sacha Guitry, quoi, où tu vas pas prendre la place, mais tu vas te faire ta place quelque part. Et en fait, c'est vraiment ça, il faut réussir à trouver la place qui te correspond, à côté du bon commerçant, à côté du bon habitant, avec des gens qui vont, à qui tu vas faire vibrer les oreilles, quoi, et le cœur, quoi. Et si tu commences par ça, et en fait, petit à petit, ta place va devenir incontournable parce que c'est ta place. Et donc, je pense que c'est ça qui est important. Je pense que tu peux jouer vraiment partout, mais il faut juste trouver le bon endroit. Et après, bien sûr, ce que je dis, il y a des exceptions. C'est-à-dire qu'il y a effectivement des villes qui vont être... où ça va vraiment pas être possible. Par exemple, je pense à Paris en ce moment. Là, je suis passé à Paris pendant les Jeux Olympiques. Il y a no busking, quoi. Des places où j'ai énormément busqué, où j'ai toujours vu plein de buskers. Là, en ce moment, il y a no way. C'est vraiment, il n'y a pas de buskers. En Suisse, par exemple, je sais qu'à Neuchâtel, tu as des horaires très précis où tu peux aller jouer autour des terrasses et tout ça. On passe un peu plus à la Suisse, c'est beaucoup plus timé. Mais en même temps, c'est clair, tu sais qu'on sait que tu as le droit de jouer, quoi. En fait, en Europe, en France, tu sauras jamais vraiment si t'es en situation de légalité ou d'illégalité, quoi. C'est ça qui est pas évident, et je pense que c'est assez entretenu par la police, parce que du coup, ça permet de virer les personnes un peu en fonction de ce qui s'y passe. Mais ça reste toujours du bon sens. C'est-à-dire que si tu restes respectueux de tout un chacun, normalement, tu peux te faire ta place, quoi.

0: j'adore jouer le matin. Aller dans la rue le matin, c'est génial parce que déjà, ça me permet de d'éveiller ma journée. Je rencontre des gens qui sont dans une dynamique un peu plus croissante. C'est une période croissante dans la journée. Et ça, c'est hyper agréable. Je vais pas du tout jouer la même chose à ce moment-là que le soir, à l'heure de, en début d'après-midi, l'heure de l'apéro. Et ça, du coup, ça me permet de, effectivement, développer de l'adaptabilité dans mon répertoire, dans ma façon d'être avec le public. Et quand on se retrouve ensuite face à un public dans une salle, ça permet de jouer avec toute cette dynamique qu'on a construit dans la rue. En fait, elle devient un atout exceptionnel quand on est sur scène. Et ça, quand je vois des artistes qui viennent de la rue, je le sens souvent. Cette manière de, des fois, s'arrêter, alpaguer quelqu'un dans le public par rapport à ce qui s'est passé, utiliser l'existant. C'est un pouvoir magique souvent qui a été développé par les musiciens de rue.
1: Une vraie école en fait, hein, quand on parle l'école de la rue, elle existe vraiment cette école.
0: Ah bah ouais, c'est une école de la rue, ouais carrément. C'est une école de l'expérience
1: où chacun est professeur en fait, chacun s'enseigne quelque chose les uns des autres.
0: Complètement oui, parce qu'il y a aussi le rapport entre les artistes de rue dans une cité. Et ça, c'est assez précieux aussi. C'est-à-dire que du coup, on joue, et puis il y a toujours des moments où on se retrouve, l'éternel entre-soi, on se retrouve entre artistes de rue, quoi. On va boire un verre, on se raconte ce qui s'est passé, on se donne les bons plans, on comprend un peu comment l'autre fonctionne. Et en fait, je sais que ça m'a aussi permis d'échanger avec des artistes avec qui j'aurais pas échangé sinon, quoi. Des artistes d'autres horizons, des jongleurs, des mimes, des caricaturistes, des gens qu'on trouve dans la rue à qui j'aurais pas forcément reçu dans mon salon ou avec qui je serais pas allé boire un verre comme ça intuitivement, quoi. Et ça, c'est effectivement une forme d'apprentissage, de partage d'expérience. On est dans l'expérience pure. On passe pas par les institutions, on passe pas par les écoles officielles, on passe pas par les salles de concert. Tout est là. On rentre directement dans notre point de contact à l'autre, quoi. On ne joue pas de la musique dans son salon. Il y a une vraie différence entre jouer de la musique dans son salon et jouer de la musique sur son trottoir. Il y a un pas qui est franchi, qui est assez incroyable, quoi. C'est la même différence que si je me dis dans ma tête oh, Alexandre Sattler il est sympa, et que si je te dis oh, Alexandre Sattler t'es sympa, c'est ou alors si je me dis à voix haute devant toi Alexandre Sattler il est sympa, et du coup ça change tout en fait. C'est que du coup j'ai passé le cap important du partage, du point de contact. Ça, c'est super important.
1: Avant de m'intéresser à ton personnage, Girafe, hein, on va en parler un petit peu, savoir un petit peu qui est ce personnage et comment tu l'as créé. J'ai envie peut-être de t'emmener dans l'aspect historique. Est-ce que tu peux me parler du busking, la musique des rues, à quel moment ça a commencé? Est-ce qu'on sait à quel moment les premiers musiciens ont commencé à sortir dans la rue pour offrir le rare au monde? Et une autre question aussi qui me vient en tête, toujours dans cette notion historique, c'est aujourd'hui on est dans un système en profonde transformation. Là je rentre de Chine et là-bas les gens n'ont plus de cash en poche. Tout se passe de manière dématérialisée. Donc quel est l'avenir que tu vois aussi de la profession, sachant que les gens aujourd'hui, le cash est en train de disparaître?
0: Oui, effectivement. Pour répondre chronologiquement à ta question, quand le busking a commencé, j'ai envie de dire, j'aurais plutôt envie de poser la question, à partir de quand il y a eu autre chose que du busking? Et ce serait plutôt à partir du moment où on a commencé à avoir un chez soi personnel, c'est-à-dire chez soi, ce qui est arrivé assez récemment en fait. À partir du moment où il y a eu des salles de concert, là, à partir de là, effectivement, il est devenu possible de ne plus jouer de la rue, de plus jouer de la musique auprès d'un groupe, auprès d'une cité. Mais sinon, la musique dans la rue, la musique partagée, elle a toujours eu lieu. Pareil pour le chapeau, il y a toujours eu, on a toujours donné quelque chose aux musiciens, on a toujours eu une rétribution, quoi. La musique, la musique pour moi, ça a toujours été de la communication. Moi, de ce que j'ai compris de la musique, elle est arrivée dans un premier temps pour imiter le son de la nature, pour faire comme les animaux, comme faire comme les éléments. Après, elle a été utilisée comme un moyen de communiquer entre, à l'intérieur d'une tribu, mais aussi d'une tribu à une autre, avec à la fois les griots qui tapaient au-dessus des montagnes pour annoncer une morsure de serpent, il faut faire venir le médecin, ou alors aussi un moyen de se, au moment des gatherings, des rassemblements de tribus, de se partager les rythmes, les différents rythmes, les différents savoirs, comment on a utilisé un instrument, par exemple, je pense au didgeridoo chez les aborigènes. Et en fait, la musique a toujours été dans un esprit de partage, de jouer, de représenter, de se représenter autour de l'organisation, que ce soit une tribu, une famille, ou une cité, ou une grande ville, ou une grande capitale, quoi.
1: Et on le voit encore dans certains pays, la musique ou même l'artisanat. Si tu vas en Inde, au Rajasthan, tu te promènes dans les rues, tu vois des musiciens qui sont là, qui jouent, parce que c'est leur manière d'être et de vivre. Ou l'artisan qui va sortir pour fabriquer quelque chose dans la rue, parce que c'est son espace aussi, qui va fédérer des gens autour de lui, qui vont se retrouver inspirés parce que cet artisan est en train de créer, que ce soit façonner du bois, du tissu ou n'importe quoi. Donc c'est vrai que l'espace de la rue a toujours été un endroit de créativité, de création.
0: Absolument. Et je crois que ça doit le redevenir plus que jamais. Dans cette période ultra numérique, c'est, je pense, assez important. Et oui, pour ce que tu disais pour ta deuxième question par rapport à la disparition du cash, peut-être qu'on va aller vers effectivement des musiciens de rue qui ont tous un terminal de carte bleue. Je pense que je vois pas comment ça peut se passer autrement. Et d'ailleurs, ça existe déjà. Hein, c'est-à-dire qu'il y a beaucoup d'artisans qui ont leur terminal de carte bleue et en fait, je pense qu'on passera devant un musicien de rue. Hop, on fera un petit sans contact et on y mettra 2 euros, on y achètera un disque, on y achètera même pas un disque, ce sont plus de disques, mais une clé USB ou un téléchargement. Enfin voilà, je pense que c'est un art tellement chargé de qualité, comme tu disais, d'adaptabilité, d'empathie et tout ça, que le busking trouvera toujours sa place dans cette société qui évolue. Et puis, comme la société qui évolue tend vers une notion de rester chez soi, de moins d'échanges et de confrontations, et bah du coup l'art de la rue fera toujours partie et sera même peut-être de plus en plus importante. Et c'est hyper aussi écologique, c'est-à-dire que du coup on arrête de s'enfermer dans des salles de concert, on arrête de dépenser beaucoup d'énergie et d'argent pour faire tourner des lumières, des sons, en fait peut-être que au cœur de nos villes, à Colmar, je sais parce que je l'ai expérimenté, il y a des endroits qui sonnent avec des résonances incroyables. Ça vaut largement le coup que le service culturel de Colmar, il organise un peu plus de concerts sous la voûte du centre-ville, peut-être ouvert à 30-40 personnes, pas plus, mais des fois, profiter des acoustiques de la cité, profiter des lumières de la cité, c'est une démarche à la fois, comme je te dis, philosophique, écologique, humaine, économique aussi. Moi, je crois beaucoup à ça. Derrière le busking, il y a vraiment l'idée d'utiliser et de faire avec l'existant, quoi.
1: Ouais, c'est vraiment la philosophie du busking que je découvre à travers toi. Tu disais, en Europe, on associe plus le busker au SDF que dans certains endroits du monde. Et c'est vrai que c'est bien de partager cette philosophie parce qu'il y a tout un art derrière. Vraiment une art de penser, une art d'exister, une art d'être.
0: Oui, effectivement, c'est quelque chose qui s'est développé naturellement dans des pays peut-être plus anglophones, par exemple. Et je pensais à l'Australie, je te parlais de l'Australie tout à l'heure. Ce qui m'intéresse de me questionner, c'est en quoi on en est arrivé à penser comme ça en Europe, cette vision de la rue est devenue quelque chose de sale, en quoi le fait de s'asseoir sur le trottoir c'est devenu quelque chose de connoté négatif. Et ça, je me questionne encore comment petit à petit on en est arrivé là. Je pense que ça nous aidera aussi à en ressortir et à remettre en lumière, resacraliser cet espace.
1: T'as des clés de compréhension ? Pourquoi est-ce qu'on en est arrivé là à regarder de manière péjorative le musicien qui se pose sur un bout de trottoir ?
0: Je pense que c'est la peur du manque de contrôle, la volonté de contrôle, je pense. Un musicien qui est dans la rue, il est incontrôlable. Il peut raconter ce qu'il veut. Tu choisis pas le contenu de ce qui va être chanté, de ce qui va être joué, de ce qui va être partagé. Pour moi, ça me paraît logique que par volonté de contrôle, on est plutôt mis ça dans un côté un peu sale, un peu trop alternatif, alors qu'en fait, et derrière le busking, il y a aussi cette volonté d'arrêter de casser. C'est presque anti-système, mais anti-système, l'anti-système intérieur de chaque humain qui va avoir tendance à aller d'un point A à un point B en oubliant le trajet, mais en se concentrant sur la destination, quoi. Et en fait, c'est aussi ça qui est à la fois magique et dérangeant, c'est qu'en fait, le dans une société où il faut être à l'heure, parce que on a des choses à faire dans ce monde.
1: Mais je me demande si ce qui dérange, ce qui gratte un peu, c'est l'espace de liberté que ça offre. Où aujourd'hui, dans nos vies, on passe notre temps à nous dire que le temps, c'est de l'argent. Et là, on se retrouve face à quelqu'un qui kiffe sa life, en fait, qui fait ce choix conscient de prendre ce temps et prendre cette liberté de pouvoir se déplacer là où bon lui semble. Et je me demande si ça, il n'y a pas une forme de jalousie, finalement, aussi, d'observer quelqu'un de libre.
0: Ouais, c'est vrai que un busker dégage une forme de liberté qui est assez subversive. Et les grands moments que j'ai vécu, c'est des moments où j'avais où je vivais une rencontre avec quelqu'un que je voyais très bien dans son parcours du point A au point B, très décidé, qui à un moment s'arrête. Et effectivement, prends 5, 10, 15 minutes pour t'écouter, voire après encore plus pour parler, c'est très précieux quand tu dégages une forme de liberté et que du coup, les personnes en face de toi font de même et enlèvent leurs chaînes, les chaînes de leurs obligations pour se dire, bah, j'ai peut-être un moment un peu plus important à passer. Et c'est un peu comme créer une forme de bulle de savon qui ensuite explosera, mais du coup on met en lumière quelque chose d'éphémère qui finalement est quand même précieux, nécessaire. Et ça, c'est ces moments de sortir de toutes ces obligations, de tout ce temps compté effectivement comme de l'argent, ça fait énormément de bien, et c'est là où on se sent aussi extrêmement utile.

0: pas forcément à tout ce que le système veut, là où le système voudrait nous emmener, mais en même temps on participe à deux choses. On s'intègre à la cité, c'est-à-dire qu'on n'est pas enfermé dans chez soi, on s'intègre à un fonctionnement humain écologique d'un quartier par exemple. Donc on joue le jeu, on fait partie de ce microcosme, on va ensuite consommer chez le boulanger, chez le tout ça, on fait partie de ça. Et en même temps, en s'appuyant sur cette base-là, qui est la base du respect, du vivre ensemble, qui est une base essentielle en fait, et bien du coup on apporte l'autre moitié qui pour moi est essentielle pour le bien vivre ensemble et pour le bien vivre tout court. C'est effectivement la part d'émerveillement, la part d'inconnu, la part d'inspiration, la part d'intuition, la part de magie. Mais effectivement cette part de magie et d'intuition, pour moi, c'est pas quelque chose de spontané, c'est quelque chose qui se travaille et qui se révèle plus facilement sur un socle. Il s'agit pas de sortir dans la rue et d'être d'un seul coup connecté aux étoiles et de partir dans un message de légende personnelle, de vouloir donner des leçons aux gens en fait, parce que il y a quelque chose de pas posé, de pas enraciné, et c'est plus une histoire de travail, de réussir à trouver sa juste place sans la prendre à quelqu'un, mais créer sa place, et puis ensuite de là partir aussi loin qu'on a envie d'aller, parce qu'en fait quand on est enraciné quelque part, qu'on a posé des bases, et ben les arbres en savent quelque chose, après ils peuvent monter très très très haut quoi.
1: Parle d'arbres et de prendre la route, ça me fait penser au conte de l'arbre et de la pirogue, hein, où l'homme a toujours ce double besoin, celui d'enracinement mais aussi celui d'aller voir ce qui se passe ailleurs. Et donc le busking permet cette notion de mouvement, de nomadisme. J'aimerais que tu me parles un petit peu de ça, à partir de quel moment. Donc on le voit, hein, tu as grandi dans le 9-3, rue des Fleurs, la musique dans la rue t'a permis de sortir du quartier pour aller voir, tu parlais de Saint-Michel, où tu jouais aussi dans la rue, mais après il y a eu plein d'autres choses, plein d'aventures qui se sont construites. Je crois que tu rentres récemment d'Afrique, où tu as aussi fait de la musique là-bas. Donc reviens un peu sur le côté nomade de l'artiste que tu es, Girafe, artiste nomade et troubadour et musicien.
0: Ouais, alors le côté nomade du musicien busker que je suis, il s'est construit avec un instrument magique qui s'appelle le didgeridoo, où du coup je me suis mis le premier objet artistique que j'ai proposé aux gens. J'étais avec une guitare accordée en open tuning. Du coup, c'est la guitare assez facile à jouer, qui permet de partir un peu dans des formes de trance. Et le didgeridoo. Je faisais guitare et didgeridoo en même temps. Et ça a été ma formule avec laquelle j'ai pris confiance en moi et j'ai commencé à voyager. Avec cette formule-là, j'étais très heureux de jouer les matins, sur les marchés en particulier. L'énergie du matin, jouer du didgeridoo, c'était exceptionnel. Et en fait, je me baladais avec mon didgeridoo sur l'épaule. Et du coup, ça représentait pour les gens, même quand je ne jouais pas, ça représentait un truc complètement incroyable, quoi. C'est-à-dire que 90% des gens dans le monde ne connaissent pas le didgeridoo. C'est un instrument très peu connu. Donc du coup, j'étais constamment avec mon didgeridoo sur mon épaule, à me balader, avec des gens qui me regardaient soit avec un grand sourire, soit avec un questionnement de qu'est-ce que c'est que ça. Des gens qui me demandaient, un jour en Afrique, il y a un gars qui m'a demandé mais avec ton bâton là, t'es le roi de quel pays? Mais il y a un côté un peu magique, il y a un côté incompréhensible, les gens qu'on n'en croit pas trop leurs yeux quoi. Ça a été mon moyen de voyager, cet instrument incroyable. Pour la petite histoire, ça a été aussi un moyen de passer une frontière un jour entre la Mauritanie et le Sénégal. Ça faisait 4-5 heures que j'étais bloqué à la frontière. Ça semblait assez difficile de faire passer dans le contexte dans lequel on était à ce moment-là, pour différentes raisons. Je sentais que c'était compliqué. Ils m'ont dit, à un moment, il y a un mec qui est venu me chercher, il m'a dit « Venez ». Et du coup, je me suis retrouvé dans le bureau du douanier avec... Il y avait 5 ou 6 personnes qui étaient là, derrière le bureau, à me regarder comme ça. Et puis, ils m'ont regardé dans le blanc des yeux pendant plusieurs minutes. Et puis, à un moment, le douanier m'a dit « Mais c'est quoi votre instrument, là ?» Je lui dis « C'est un didgeridoo, vous voulez écouter ?»

0: dit oui. Du coup, là, j'ai posé le didgeridoo sur le bureau du douanier. Et là, je leur ai joué une session de didgeridoo. Et puis, à la fin, ils étaient écarquillés. Et le mec m'a dit, c'est bon, vous pouvez y aller. Il a posé le tampon, et c'est bon. Je pense que les portes sont ouvertes. C'est des sessions assez magiques. Et c'est marrant parce que, justement, le lendemain, je me retrouve au Sénégal. Je rencontre Ablaye Sissoko, qui est le joueur de Kora, qui organisait le Festival International de Jazz. Et je le rencontre dans la rue avec mon didgeridoo. Je lui fais une session parce que du coup il était curieux. Et je me suis retrouvé 2 jours après à ouvrir le Festival International de Jazz de Saint-Louis du Sénégal. Un truc complètement improbable. En fait, il y a des portes qui s'ouvrent grâce aux instruments en général. Le didgeridoo en particulier, parce que c'est un instrument magique, ancestral, qui a 40 à 60 000 ans d'histoire. Et c'est des choses qui nous dépassent, en fait, qui dépassent notre quotidien, notre personne, notre histoire personnelle, quoi. C'est incroyable.
1: Donc la musique ouvre des portes, mais aussi le mouvement. Il y a cette notion d'être en mouvement, d'être à la rencontre, d'être dans ces zones de contact dont tu parlais au début, et de se mettre simplement en mouvement. Je trouve que ça crée déjà une forme de magie.
0: Ouais, complètement. Surtout quand ce mouvement est motivé. Là, je parle du mouvement le voyage. Quand le voyage est motivé par une dimension de partage musical, ça donne une notion assez incroyable, parce que qui dit partage musical dit rencontre, donc dit aller rencontrer vraiment l'endroit où tu te déplaces. Et ça a c'est clairement une autre dynamique que de se dire bon, j'ai bossé pendant 10 semaines là, je vais me prendre une petite semaine tranquille dans un centre de vacances, genre pour rien faire. Je veux dire, des fois on se rend pas compte, mais on va à l'étranger par exemple, dans des pays, clairement pas pour rencontrer la culture, en s'en fichant un peu de la culture, des gens sur place, juste pour se donner du confort. Le voyage, c'est pas ça. Le voyage, c'est on s'est reposé à la source, on se sent prêt. Si on part en voyage, c'est qu'on est prêt, en fait. C'est la dimension de je pars en voyage pour me reposer.
1: C'est là où on peut faire la différence entre partir en vacances et partir en voyage. C'est vrai que les vacances, souvent, on a un cadre, on sait quand on part, on sait quand on revient et on sait où on va. Quand on part en voyage, des fois, on sait quand on part, mais on sait absolument pas où on va et on sait encore moins quand on revient. Et le voyage, c'est absolument pas reposant.
0: Complètement, complètement. Je sais que la vision taoïste chinoise du bon pratiquant, c'est quelqu'un qui est en errance. Et j'aime beaucoup le mot errance. Il y a un terme qui a été traduit, je ne vais plus donner en grec, je ne vais plus donner l'origine, le mot original, mais qui dit « l'erreur est humaine ». Et en fait, la réelle traduction de ce terme-là serait plutôt « l'errance est humaine ». Et l'errance, c'est quoi ? C'est de se dire que finalement, on ne va pas d'un point A à un point B. Enfin, si on part d'un point A, à nous de l'intégrer, de savoir d'où on vient. Mais le point B, il faut faire une croix sur le fait de savoir où est-ce qu'on va, en fait. Et plus on croit savoir où on va, et au final, plus on se trompe. Et l'idéal, c'est effectivement de ne pas perdre un objectif de vie, mais qui ne doit pas être formel, qui serait plus basé sur des qualités, sur une idée, sur un goût, un rêve, mais se laisser aller vers quelque chose d'ouvert. Et en fait, c'est vrai que dans notre société, on nous dit beaucoup « oui, il faut convaincre, il faut avoir raison, si on réussit ce qu'on voulait faire, son objectif, réussir ses objectifs et tout ». Tout ça, c'est quand même très relatif. On est quand même aussi appelé par une partie de nous qui a envie de s'émerveiller, un enfant intérieur. Donc je pense qu'il faut planifier, c'est important de planifier, mais en même temps c'est bien aussi de se perdre, de s'abandonner, de se laisser faire un détour. Et effectivement, quand on est en voyage, on est souvent confronté à ça, à ces choix, des fois multiples, 25 fois dans une journée, où on a la possibilité de quitter son chemin pour faire un détour, et rarement on regrette un détour.
1: Et on dit aussi dans le bouddhisme, ce qui est important, c'est pas la destination, mais c'est le chemin qu'on va emprunter pour y arriver.
0: Absolument. Le principe d'être sur le chemin est une joie. C'est vrai que on commence souvent un chemin pour des mauvaises raisons. C'est-à-dire, en fait, le principe de vouloir aller vers un point B, c'est souvent une mauvaise raison. Et donc, du coup, le chemin, il est là pour au final qu'on finisse par l'aimer, quoi, ce chemin, quoi, le principe d'être en constante transformation. c'est une forme d'inconfort. Effectivement, tu parlais d'inconfort tout à l'heure, c'est vraiment ça. On est dans une forme d'inconfort qui va un peu à l'opposé de tout le confort qu'on nous propose maintenant dans notre société, qui est très utile, hein, mais qui doit aussi laisser part à une forme d'inconfort. Et moi, je me sens très bien maintenant en alternant des moments de confort et des moments d'inconfort. J'adore être chez moi, mais il y a un moment où je suis appelé par la route, je suis appelé par les voyages. C'est bien de pouvoir faire les deux.

0: J'aimerais que tu parles ou que tu nous donnes un petit peu une dimension visuelle. Alors on est en mode radio, mais recréer un espace visuel et nous parler de toi, de ton personnage girafe quand on te voit quelque part dans la rue.
1: Alors le personnage girafe, quand tu vas me voir dans la rue, tu vas voir un personnage qui porte une grosse caisse sur le dos, une grosse caisse d'homme orchestre, reliée à mes jambes, du coup un boomtchak. Tu vas voir quelqu'un accompagné par un ukulélé ou une guitare, un instrument à cordes. Tu vas le voir très certainement amplifié. Il aura sûrement un petit ampli qui te permettra de un peu mieux entendre ce qu'il chante. Et il y a de grandes chances que tu influences ce qui va chanter, ce qu'il va faire, ce qu'il va dire. Parce que, effectivement, ce personnage coloré, habillé en girafe, avec un chapeau de girafe, dans la rue, il est quand même très à l'écoute de ce qui se passe. Et en fait, il s'alimente de ce qui vient, de ce qui va. Et il adore ces moments d'improvisation. Et donc voilà, c'est un personnage très coloré, haut en couleur. Des fois, tu peux même le voir en échasse. C'est un personnage haut en couleur... qui mine de rien est loin d'être dans sa bulle, quoi. C'est-à-dire que du coup, il a les antennes de la girafe qui sont déployées et il essaye au mieux d'être à l'écoute de ce qui se passe pour inspirer les chansons. Et c'est pas juste philosophique, c'est aussi parce que du coup, d'un point de vue purement artistique, ça rend service à mon œuvre musicale. Hein. C'est pour ça que c'est un personnage coloré. Ça, c'est pour le côté visuel. C'est vraiment quelque chose que j'ai intégré en Afrique, quoi. C'est-à-dire qu'en Afrique, ils ont les boubous, ils ont les couleurs, ils ont les... Tu peux pas jouer de la musique sans deux choses. La première chose essentielle, c'est le sourire. Tu peux pas faire une note de musique sans un sourire. Ça, c'est quelque chose qui me porte depuis que je suis allé en Afrique. Et puis, un boubou, une tenue, enfin, quelque chose qui fait que... T'es pas dans ton quotidien, quoi. Je suis en représentation, mais je suis dans un espace sacré. Et donc voilà, c'est ça que tu vas voir quand tu croiseras une girafe dans la rue ou en spectacle. Et je pense que ma vie dans la rue a joué beaucoup, parce qu'effectivement, toutes ces rencontres avec ces magiciens, ces sculpteurs, ces sculpteurs de ballons, ces jongleurs, ces autres musiciens, ça m'a sorti de l'entre-soi.
0: Et puis pour terminer, la girafe, l'animal qui a le plus grand cœur. C'est un homme de cœur face à moi dans mon salon, oh, qui partage son art avec tous ceux qui sont prêts à faire une pause et prendre un temps pour eux, un temps d'écoute, un temps d'introspection aussi. Donc girafe qui est beaucoup utilisé, je crois, en CNV aussi, cet animal, dans la communication non violente, parce que justement la girafe a cette capacité à prendre du recul, à observer la situation d'un peu plus haut et d'offrir son cœur.
1: Oui, effectivement, c'est la girafe, c'est un animal qu'on m'a donné, enfin, c'est un nom qu'on m'a donné, j'ai pas choisi, et je l'ai pas accepté dans un premier temps, et finalement je me suis dit, ça pourrait faire un bon nom d'artiste. Et de là, je suis parti sur le chemin de la girafe, je suis allé en Afrique, j'ai étudié la communication, je me suis formé en communication non violente pour découvrir que finalement j'étais une girafe chacal. J'ai adoré cette notion de point de contact aussi, c'est-à-dire qu'en communication non violente, par exemple, pour ceux qui connaissent pas, tu vas commencer ton échange avec la personne ou le groupe qui est avec toi par une observation objective, quelque chose qui n'est pas discutable par personne, parce que c'est une observation comme si c'était une caméra ou un appareil photo qui filmait. Et ça, c'est une manière de se mettre sur un socle commun. Et ce socle commun, si par exemple, Alexandre, tu es en retard, on avait rendez-vous à 14h30, t'es arrivé à 14h32, je vais pas te dire, Alexandre, t'es en retard. Je vais dire, on avait rendez-vous à 14h30, t'es arrivé à 14h32. Là-dessus, on est d'accord. Par contre, sur le fait que tu sois en retard, on n'est pas forcément d'accord. C'est-à-dire, pour toi, 14h32, c'est peut-être pas un retard. Et en fait, c'est assez important, je vais faire le lien avec la thématique de notre interview, c'est que, en fait, cette première observation objective, c'est un socle commun. Et à partir du moment où on peut se trouver un socle commun, tout devient possible. Et souvent, quand le socle initial n'est pas commun, c'est là où c'est difficile d'aller vers quelque chose. Et en fait, ce socle commun dans nos cités, c'est la rue. Et en fait, c'est un espace commun auquel on prend tous, il est important qu'on prenne tous soin, selon moi, et plus on prendra soin de nos rues, de nos espaces publics, et plus on se rencontrera, plus le monde pourra aller vers quelque chose de formidable. Je pense, par exemple, je peux terminer là-dessus avec cet exemple du Rwanda, qui est un pays en pleine résilience, 30 ans après le génocide qu'ils ont vécu. Au Rwanda, tous les samedis matins, c'est nettoyage des rues, à un niveau national, quoi. C'est-à-dire que chacun dans ses quartiers se retrouve pour nettoyer ce petite parcelle, nettoyer un autre espace public. C'est des moments de rencontre. Et je leur demandais, mais du coup, les magasins sont fermés. Le samedi matin, ils me disaient, bien sûr, personne ne va dans les magasins, pourquoi ils seraient ouverts? Du coup, tout le monde est dans cette démarche de s'occuper des biens communs. Dans les biens communs, il y a la rue, il y a aussi l'eau, il y a plein de thématiques communes, bien plus qu'on imagine. Et en fait, la rue, c'est le premier espace commun qu'on fréquente chaque jour. Et prenons-en soin et longue vie au busking.
0: Et soyons le changement que nous souhaitons voir dans le monde. Merci à toi, Christophe. Merci, Girafe.
1: Merci beaucoup de m'avoir invité.
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0: Bienvenue dans le rendez-vous polyphonie sacrée sur l'antenne de Radio Royan-Vercors. Chaque semaine, une œuvre sacrée qui a retenu toute l'attention de Michel Giardella. Bonjour Michel.
1: Bonjour.
0: Après Girolamo Frescobaldi, nous allons aborder un univers que nous avons pu d'ailleurs fréquenter dans un contexte de l'autre côté de la musique, oui, avec ce compositeur anglais.
1: Oui, Henry Purcell. Henry Purcell est un compositeur que beaucoup d'Anglais estiment que c'est le plus grand compositeur anglais. Il était fils de musicien de la chapelle de Charles II. Et à 18 ans, il fut choisi comme organiste de l'abbaye de Westminster, grande abbaye et importante pour les Anglais. Et ensuite, il a été reconnu comme organiste de la chapelle royale. C'est de cette époque que datent les œuvres que l'on va écouter. Et sa réputation, de compositeur de musique sacrée s'étendit à toute l'Angleterre et même à l'Europe. Sa fécondité inspire de l'étonnement lorsqu'il s'agit de l'étonnement parce qu'on est étonné pourquoi ? Parce qu'il a écrit beaucoup d'œuvres et il est mort à 36 ans. Il est mort particulièrement jeune et il fournit des opéras, il fournit des anthèmes, il fournit des morceaux de musique pour clavecin, pour orchestre, pour concert de viol. Enfin, c'est un des musiciens les plus riches de la perfide Albion.
0: Carrière très très compacte.
1: Très compacte, ouais. Voilà, Purcell, nous allons entendre quelques anthèmes de Purcell. Alors je vais un peu assassiner ceux qui sont les oreilles sensibles à l'anglais. 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Voilà les anthèmes que nous allons écouter.

0: œuvre de Henry Purcell. Des anthèmes qui ont été délicatement choisis par Michel. Vous voulez bien nous rappeler ce dont il s'agit ?
1: Oui, il s'agit des anthèmes de Purcell, de Henry Purcell, un certain nombre d'anthèmes. Là, elles sont chantées par le New College d'Oxford. On est vraiment en Angleterre.
0: Hein. Voilà pour une facette des œuvres sacrées de ce compositeur anglais, Henry Purcell. Eh bien, on poursuivra notre tour d'horizon. Autre chose à rajouter, sinon?
1: Non, je crois que la musique est belle. Voilà, point à la ligne.
0: Et on retrouvera, bien entendu, un autre épisode et d'autres aventures musicales pour Polyphonie Sacrée la semaine prochaine, même heure et même fréquence sur Radio Royan Vercors, bien sûr.

0: Bienvenue dans votre magazine de reportage sur Radio Royan à portée de voix.
1: Bonjour, on vous écrit depuis le refuge de Prévalet à La Chapelle. On s'appelle Luna et Elena et on est là avec Vertapop. Et du coup les animateurs, c'est Aurélie et Camille. Et c'est les meilleures animatrices qui puissent exister dans le monde entier. Voilà. Et le refuge de Prévalet, c'est une petite cabane en pierre avec le rebord des toits, les fenêtres ouvertes. Il y a une cuve à eau qui ne marche pas à côté. Et à l'intérieur, il y a une table et deux étages de lit cabane. Et voilà, il y a une cheminée qui ne marche pas trop. Et parce que à côté, il y a un établi avec des scies pour couper le bois pour se chauffer, mais du coup la cheminée marche pas, mais ils vont la réparer. Et puis voilà, et dehors il y a des bouts de bois qui font des bancs et des tables. C'est très bien, c'est mignon, c'est joli. Il y a beaucoup de mouches, il y a beaucoup d'orties, il y a des arbres, il y a la forêt, il y a des cailloux, il y a des gros cailloux de partout, il y a des gros cailloux. Voilà.

0: Je crois que c'est le vent, mais on va enquêter. On va essayer de trouver cette fameuse rivière ou voir si c'est du vent.
1: Ça fait toujours le même bruit. Moi j'entends le courant d'une rivière.
0: Attendez, on refait pas de bruit pour voir.
1: C'est une rivière.
2: Bah oui, c'est une rivière.
0: Et il viendrait où? D'où le bruit de la rivière?
2: Là-bas.
3: Non, il n'y a pas beaucoup de vent, c'est la rivière.
1: Oui, c'est la rivière.
0: Alors, allons chercher cette rivière, je suis très curieuse. C'est parti. On ferme les yeux.
2: Ah putain.
0: Alors on a une grosse rivière qui bouge.
2: Ah.
0: Qu'est-ce qu'il y a?
2: Attends.
0: Qu'est-ce que t'as fait?
2: Il n'y a que des branches.
0: Ah bah on est dans la forêt. Allez, on fait un moment de calme pour écouter la rivière.
2: Moi aussi.
0: Vous entendez le bruit d'eau?
3: Moi aussi, mais c'est sur moi à des kilomètres. Donc on va pas y aller, on va pas s'aventurer.
2: Là, il y a le bruit du vent qui cogne contre les feuilles de l'arbre. Waouh.
0: Et est-ce que vous entendez autre chose?
2: Ah non, là, il y a plus rien.
0: Les oiseaux, tu en entends?
2: Il y a une mouche qui vient
0: ouais.
2: Juste passer. Il y a rien. Il y a pas d'oiseaux.
0: Si, écoute bien. Attends 2 minutes.
2: Là. Ah là, là, là, là.
0: Et il faisait quoi comme bruit celui-là? Et ceux d'avant?
2: Voilà. Ouais. Aucun bruit après, des oiseaux tranquilles. Et une rivière qui coule, mais on sait pas où aller.
0: On abandonne notre recherche de rivière alors.
2: C'est ça.
3: Ce soir, on va manger des salades de des pâtes. Voilà.
2: Avec du yop.
0: Salade de pâtes?
3: Ouais,
1: avec yop.
3: Il y a des tomates, il y a des concombres, il y a.
1: De la mayo.
3: Voilà, il y a de la mayo. Okay. Voilà. Et on peut manger des chips à volonté, des gaufres. Voilà.
0: À volonté?
1: Non, pas les gaufres, parce que les gaufres, on a un paquet en moins du coup.
0: Pourquoi?
3: Ouais, les chips.
1: Le budget, il était trop serré pour qu'on prenne beaucoup, beaucoup de choses. Alors, on a enlevé un paquet et alors on a fait un petit peu d'arabe.
3: Oula, il y a une guêpe.
0: Quelqu'un peut nous dire comment on va faire cuire les pâtes?
1: Avec un gaz et après, on met de l'eau avec une casserole et on fait réchauffer l'eau et on met les pâtes dedans.
3: Voilà. Nouvelle journaliste. Ah bon?
0: Allez, à tout à l'heure.
3: À tout à l'heure. Ciao, au revoir.
4: Yes.

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1: Voilà, cette fois j'ai pas marché dans les parties.
2: Pour moi, il fait chaud, il fait bon. Marseille, il fait la canicule, il ne peut pas supporter.
3: Tu l'es pas.
4: Normal, vous êtes des montagnards.
1: C'est bien d'être montagnard.
3: C'est des montagnards, tu n'aimes pas les montagnards.
5: Tu sais, Gis, le refuge de Prévalu. Le refuge va bientôt être rénové. Il va y avoir des travaux pour préparer le toit, créer des nouveaux meubles, etc. Les architectes cherchent des idées de choses à améliorer. Dites-nous ce que vous pensez pour les idées. Tu penses que je gère quoi?
6: Il faudrait déjà des toilettes. Du coup, les toilettes sèches, ce serait bien.
5: C'est trop chiant. On a besoin de faire pipi, s'il vous plaît.
6: Oui.
5: Et vous pouvez pas aller derrière un arbre.
6: C'est bien, mais en fait, c'est qu'après, les toilettes sèches, ça se dégrade et tout. Et dans la nature, c'est sale, c'est pas bien quand on voit les gros papiers.
5: La nouvelle journaliste,
6: Et en fait, on voit le caca. Moi, j'ai dans le caca et j'aime pas. Alors du coup, c'est mieux d'avoir...
5: Des toilettes sèches. Ouais.
6: Si, mais en fait, c'est juste que aussi accroupie, ça fait mal.
5: Ah, ça vous fatigue vos
6: pieds. Oui.
5: Donc, des toilettes, une nouvelle salle de bain, s'il vous plaît.
6: Non. Mais je sais pas, une plaque avec un truc imperméable, un petit truc avec une douche.
5: Ouais. Une douche. Et l'eau, on la prend où l'eau?
6: Et dans la cuve là, parce que en plus derrière on a regardé et c'est pas accroché.
5: Mais
6: et
5: pas
6: donc l'eau, elle va pas dans la cuve. En fait, dans la cuve, là, il y a un tube qui sort. Et c'est censé récupérer l'eau pour mettre dedans. Sauf que ce tube, il sort nulle part. Et de l'autre côté, il y a le truc qui ramasse l'eau, là.
5: La gouttière.
6: Là. Et dedans, il y a un trou avec un bout de tuyau. Et c'est pas rattaché. Et du coup, l'eau, elle veut pas dans la cuve.
5: Voilà. Moi, je veux un jacuzzi. Il faut plus de meubles parce que là, il y a pratiquement rien. Se mettre sur des petites décorations, des petits jeux.
6: Il faudrait une fontaine parce qu'il n'y a pas d'eau.
5: S'il vous plaît, il faut plus couper l'herbe parce qu'il n'y a que des ronces. Ça me tue les pieds, les jambes. Comme pas possible. Il faut aussi du produit anti-moustique parce que là, depuis tout à l'heure, je me fais piquer. J'ai juste envie de les frapper.
6: Oui. En fait, il faudrait juste que tu l'amènes toi.
5: Bonne idée, tiens.
6: Bah oui.
5: Il faut aussi rénover l'extérieur parce que l'extérieur, il n'y a pas beaucoup de fenêtres et ça.
6: Mais je sais pas encore dormi si dedans. Je pense que le matin, la lumière des fenêtres, ça va nous déranger. Il faudrait des volets.
5: Ok, des volets alors. On commande des volets. Un toilette sèche.
6: Il y a des trucs pour faire tenir les volets, mais il n'y a pas de
5: volets. En même temps, des volets, genre tu voles parce que ça va faire voler.
6: J'ai encore une autre idée. Il faudrait faire un four en terre. Et en fait, on fait une plaque et du coup, on ne peut pas mettre le feu. Et du coup, on peut manger bien.
5: Ah ouais. Regardez, on l'a notre chef cuisinier. Regardez comme c'est beau. Moi, ce potage de tomates. On fait 30 secondes de silence en fermant les yeux. Alors, qu'est-ce qu'on a entendu? Et on est où?
7: Dans la grotte. La grotte de l'ours. Elle est grande et puis après, ça fait de plus en plus petit. Et après, un gros trou. Et puis après, un gros petit trou. Et on n'est toujours pas allé dans la grotte.
5: Décris ce que tu vois, Victoire. Elle est fraîche. On voit des cailloux qui sont plus grands que mon avenir. Il y a de l'argile par terre, je sais pas ce qu'elle fait là, mais allez-y. Il y a des cailloux, c'est la vie d'une grotte. Mais il fait terre-plein froid déjà que dehors il faisait froid, là il fait terre-plein froid.
8: Tu nous fais un petit rythme?
5: Ouais, ouais. On est dans une grotte. Y'a rien à faire. Y'a rien à faire ici. On s'ennuie. Pouf. On était dans la cabane. Maintenant on est ici. Pour faire quoi? Je sais pas. C'était une idée d'Aurélie. Aurélie, je sais pas ce qu'elle fait. Y'a que la montée. On a monté des kilomètres et des kilomètres. On n'a toujours pas trouvé la rivière, mais ça, c'est pas grave. Il y en a qui s'ambiancent, je sais même pas pourquoi. À force de faire ça, on va tomber. On va tomber par terre, on va carrément mourir. À cause des pierres, elles sont plus grandes que mon avenir. Oh. J'en peux plus. Maintenant, fichez-moi la paix. S'il vous plaît. Parce que, à force de parler, on fait que la randonnée. C'est Aurélie qui veut, on ne peut rien y faire. Je lui ai dit non, que j'allais retourner à la voiture, elle ne voulait pas. Elle m'a forcé d'y retourner. Putain. Qu'est-ce que ça fait chier? Il y a deux Mongols qui s'ambiancent toutes seules. On est dans une grotte, on s'ambiance, alors que je fais rien. Allez, c'est bon. On rigole. Mais qu'est-ce que vous faites là? Je vous connaissais même pas. Je crois que c'était mieux avant. Vous m'obligez à faire des choses.
8: Et maintenant, un refrain positif.
5: Alors que moi, je suis là dans la cité.
6: Il fait cool ici.
5: Il fait pas cool ici. Elle veut nous trouver un refrain.
1: C'est frais aussi.
8: Ah ouais.
1: C'est pas la canicule. C'est là où la
7: canicule. C'est vrai qu'elle a
1: l'air frais. On va au fond maintenant.
8: Allez, merci.
5: Allez, au revoir. Petite dédicace pour Marseille, s'il vous plaît. Allez, bisous, je vous aime. Ciao.
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10: Aujourd'hui, Radio Royan Vercors a pris un bol d'air frais. On est monté sur Vassieux en Vercors et on est à Base Nature en compagnie de Bernard et Annette. Bonjour à vous deux.
11: Salut.
12: Bonjour.
10: Alors, tout d'abord, on va faire une petite présentation de Vassieux Base Nature. Et puis après, on va aller du côté de l'exposition, d'une nouvelle exposition que vous avez mis en place à l'extérieur. On en parlera davantage tout à l'heure. Mais tout d'abord, moi, je voulais vous demander de présenter ce qu'est Base Nature. Alors, ça a déjà 30 ans d'existence, vous me disiez tout à l'heure, hors micro. Donc, on va essayer de résumer un peu cette histoire, cette aventure. Et puis, surtout, aujourd'hui, qu'est-ce qui se passe sur ce lieu? Est-ce qu'il y en a un de vous deux qui veut commencer par me présenter Base Nature?
12: Alors, Base Nature, petite association pleine de vie, résumé 30 ans, quelques minutes, un choix de vie. Alors, un lieu atypique où on a différents hébergements, un petit gîte famille, des tipis sur la période estivale et ce qu'on a appelé des éco-huttes, habitat circulaire en éco-construction, ouvert à tous et du coup qui fonctionne toute l'année. Un lieu où on accueille tout le monde, famille, individuelle, collectivité, groupe sportif, cousinade, etc. L'hiver, on a un petit salon bibliothèque pour manger, parce qu'on propose aussi les repas, la pension, demi-pension ou gestion libre. Et pour, à partir de l'été, donc du mois de mai, j'allais dire jusqu'à mi-septembre, un chapiteau qui nous sert de grande salle commune, avec un petit théâtre de plein air d'ailleurs, juste derrière.
13: Quel descriptif? Après, derrière ça, il y a beaucoup de convictions. Et je crois que c'est aussi très très important, c'est ce qui a mené cette vie de 30 ans. L'idée c'était de mettre le public en pleine nature, et on a commencé avec des jeunes, et aussi de se dire que c'était accessible à tous, et si on voulait protéger la nature, et bien il fallait l'aimer, mais il fallait aussi pas en avoir peur. Il fallait apprécier que son corps soit en pleine nature, et le Vercors c'est va bien pour ça. Donc ça a commencé avec beaucoup de camps de jeunes, beaucoup de chantiers internationaux, voilà, du social, de la nature, et puis petit à petit, c'est greffé le tourisme. Puis on mélange tout le monde, et c'est vrai qu'Annette est capable de faire beaucoup de choses, de la radio, de la cuisine, de l'accueil, et puis il y en a un autre qui fait beaucoup d'imaginaire. Et donc, dans l'imaginaire, eh ben, c'est parti vers aussi la création artistique. Et là, on s'est ouvert à d'autres artistes, mais nous-mêmes aussi, on est devenus aussi artistes. Et je crois que c'est un projet global. Et c'est un projet aussi qui a été façonné aussi avec le changement, la prise de conscience de l'impact de l'homme sur l'environnement. Et il a semblé que c'était important, même si c'est à petite échelle. Et nous, on est dans un territoire privilégié, de partager ce territoire privilégié. Voilà, c'était ça l'objectif.
10: Et ouais, parce que pour les auditeurs et les auditrices qui ne voient pas là où on se trouve, comment est-ce que vous décririez ce qui entoure Base Nature? Parce que on est à Vassieux, on a un peu l'image de ces grandes plaines qui donnent après sur le Diois, mais ici il y a quand même pas mal de verdure. Est-ce qu'il y en a un de vous deux qui pourrait me décrire le paysage qui entoure Base Nature?
12: Alors, on est à 3 km au sud du village de Vassieux, effectivement, entre le village et les crêtes qui dominent le Diois. Initialement, c'était une grange au milieu d'un terrain sur lequel il n'y avait plus d'habitation. C'était juste une écurie où il y avait des vaches, des moutons et des chèvres. Donc, qui dit chèvre dit pas beaucoup d'arbres, etc. Même pas du tout. On a planté plus de 1000 petits arbres il y a 30 ans. Et au jour d'aujourd'hui, bah, effectivement, c'est un petit havre de verdure. Voilà.
13: Et moi, je reviendrai toujours avec le côté un petit peu, pas philanthropique, mais historique. Dans la grange où tu es situé, donc, c'était une étable, il y a eu des événements dramatiques. Ces événements dramatiques, eh ben, on est content que nous, on essaye de faire autre chose par l'éducation populaire. Alors, les gens oublient ce que c'est que l'éducation populaire. C'est né souvent après la guerre, une entente entre les peuples, l'émancipation de l'individu. Et ça nous porte à cœur de se dire que, eh bien, ce lieu qui a été détruit, qui a été dramatique, ben, il y a plein de gamins qui jouent, qui s'amusent, c'est des oiseaux, voilà. Alors, ça, les gens disent, ah, ça fait un peu bisounours, mais ils ont besoin des bisounours. Je pense qu'on a besoin d'avoir des espaces, dans une vie qui est très tendue, souvent. Et quand, justement, les enfants sont détendus naturellement, mais quand il y a des touristes qui viennent, au début, ils disent, ah, c'est Roots. Puis finalement, après, ben, ils sont plus roots que les roots. Donc, ils sont détendus aussi. Et je trouve ça sympa. Donc, des fois, c'est mis en valeur avec des spectacles. Et là, ça ouvre aussi à la population locale. Parce qu'au début, ben, on était un petit peu entre soi. C'est-à-dire qu'on accueillait nos enfants, ceux qui venaient de l'aide sociale, et puis les centres de loisirs, et puis ceci, cela. Et puis finalement, nos voisins qui sont très sympathiques, on ne les voyait pas. Mais le monde a évolué. Nos voisins, ben maintenant c'est aussi des boulangers paysans, c'est aussi des maraîchers, c'est aussi des bûcherons, c'est aussi des fermiers qui font du lait, etc. Et il y a une relation très proche avec la population locale. Pour nous, il n'y a pas de scindement entre les ruraux, les néo-ruraux. Si on tolère pas la diversité, qu'est-ce qu'on a à faire là? Enfin, rien du tout, quoi. Voilà.
10: Et ouais, et là, tu viens de parler de deux choses sur lesquelles j'aimerais revenir. Il y a tout d'abord, tu viens de parler de spectacle. C'est que, effectivement, vous proposez une offre d'accueil touristique et pédagogique pour différents groupes, mais vous proposez aussi, vous accueillez une sorte de programmation culturelle, j'ai l'impression, de temps en temps.
13: Je crois que ce qui s'est passé, c'est que pour les enfants, et pour faire passer des messages, on a, avec Annette, fait beaucoup de spectacles, les animateurs. Donc, pas des spectacles de club méditerranéen, hein, des spectacles où on essaye de faire passer les émotions, bien sûr, mais aussi des convictions. Et puis, petit à petit, on s'est dit, on n'est pas tout seul. Et comme on avait aménagé un théâtre des verdures qu'on a appelé le Faou, parce qu'il est au cœur d'une doline et entouré de hêtres, donc un peu fou quand même. Donc, le Faou, c'est l'être, mais un peu fou quand même. Eh bien, on s'est dit, partager cet accueil. Et finalement, tu vois, le week-end dernier, on avait deux types de spectacles. Il y avait les Préludes de Pan de Jean Giono, donc de la culture. Et Dieu sait que Jean Giono a marqué le territoire aussi. Hein. Et puis, il y avait aussi Les Chevaux Célestes. Et là, à notre surprise, et agréablement surprise, c'est que les gens découvrent le lieu et en même temps font de la culture. Enfin, voilà. Donc, je pense que tout est associable. Et que moi j'étais par exemple moniteur de ski, hein, et je pense que notre territoire a joué dans cette perturbation qui existe. Il faut pas la cacher. Il y a une vraie perturbation qu'il faut adapter. Et je pense que la culture qui s'associe avec la nature, c'est vraiment une valeur de notre territoire et il faut vraiment la mettre en avant. D'ailleurs, on remercie l'Office du Tourisme qui a tout de suite joué le jeu et qui comprend tout de suite ces valeurs. Bah, c'est leur job, mais c'est pas inné. Quoi. Des fois, on peut se dire, ah, il faut faire des grands aménagements, il faut faire ceci, il faut faire cela. Non, au contraire, il va falloir préserver ce cadre. Et en plus, avec les habitants, c'est-à-dire que c'est pas la peine d'aller déposer des choses. Au niveau culturel, il y a énormément de personnes qui font de la culture, qui vont accueillir d'autres hasards, d'autres choses comme ça. Me dirait ma voisine qui est paysanne, oh, bah, c'est pas Disneyland ici. Non, c'est pas Disneyland. C'est vrai, c'est pas Disneyland. Donc, je pense qu'on peut garder des valeurs et en même temps garder aussi de l'économie sociale et solidaire. Ça peut être sympa.
10: Moi, je voulais faire aussi un petit lien cette nouvelle expo que vous accueillez, donc une exposition à l'extérieur. Est-ce que vous pourriez me parler de cette volonté de vouloir ouvrir à une autre offre culturelle ? Peut-être que c'est aussi s'adresser aux habitants, aux habitantes du coin et leur donner envie aussi de redécouvrir ce lieu.
13: On s'est aperçu, Anna, tu peux peut-être expliquer pourquoi on est allé jusqu'au son avec l'image ?
12: Pour cette exposition en plein air, on a rencontré des belles personnes sur le festival de Festiwild, entre autres par exemple Jacques Perrin qu'on a interviewé, etc. Jacques Perrin, c'est un cinéaste qui fait beaucoup de films sur la nature, les animaux, qui a une sensibilité extraordinaire. Ensuite, c'est aussi lié l'image et le son. Donc on a travaillé avec 5 photographes en fait, à qui on a demandé de choisir 5 photos. On n'a pas mis de thématique sur ce parcours cette année. Je dis cette année parce que l'idée c'est aussi éventuellement de pérenniser cette exposition en plein air. 5 photos différentes et sur lesquelles ça nous paraissait hyper important de que chacun partage sa sensibilité, son émotion au moment de la rencontre avec l'animal, le lieu, etc.
13: Ouais, je crois que c'est... Mais elle a fait quand même plus de 2000 km au Japon en vélo, à la recherche du Kamishibai. Et le Kamishibai, c'est un monteur d'images. Et on est persuadé que l'image et le son sont très très proches. On fait du Kamishibai, on parle des images. On fait du son, ce qu'on disait, donc notre émission voit en expansion. Et puis on a du public qu'on aimerait sensibiliser. Et puis, comme a dit Annette, on a une relation aussi avec des photographes qui est nouvelle, parce que c'est vrai que c'est pas un milieu qu'on connaissait vraiment. Et puis, le Jacques Perrin, lui, il est arrivé, il est un vieux sage, et il nous a dit, il faut réconcilier l'homme et la nature. Et c'était ça un peu le point de départ, et on s'est dit, on va peut-être pouvoir le faire. Ça a été un grand pari, hein. Annette a bossé énormément. Et il y a eu 300-400 heures de travail pour mettre en place ce travail-là. Il a fallu trouver un petit peu des fonds. Heureusement, il y a quelques partenaires qui nous ont suivis. On remercie localement la communauté de communes, la mairie de Vassieux et surtout la MSA qui a joué le jeu, ce qui nous a permis d'investir un peu sur du matériel de son et sur les photos. Et puis, vaille que vaille, on est parti là-dedans. Et on a des très bons retours. Et donc, nous, l'aventure, on a déjà des projets, quoi, pour autre chose.
10: Est-ce que peut-être on peut aller voir cette expo et continuer la discussion là-bas ? Alors là, on arrive à l'entrée d'un petit bosquet, une petite forêt, et effectivement, il y a une belle photographie d'un... C'est quoi ? C'est un grand hêtre ?
13: Ouais, c'est un grand hêtre. Là, on peut allumer son petit MP4, là, et on va trouver le témoignage de Thomas Cugnot, donc photographe de renom, hein, parce qu'il a des très très très belles photos, et il nous parle de cet hêtre qui a l'air tout simple dans la forêt, mais en fait, le coup d'œil de l'artiste, on l'entend aussi dans sa voix, et je pense que c'est important de le partager.
12: Donc, et lui, il a, dans ses choix de photos, puisque c'est 5 photographes avec 5 photos, il a choisi le hêtre et tous les animaux qui peuvent vivre en milieu forestier.
10: Et donc là, l'idée, c'est que quand les personnes arrivent pour visiter cette exposition, vous leur remettez un petit casque, ce que tu as dans les mains, là.
12: Un petit casque et un MP4, sur lequel donc il y a le reportage et éventuellement le complément naturaliste. Donc, ils ont juste, on met tout en place, ils ont juste à appuyer sur pause, démarrer, voilà.
13: Ouais, le petit net plus ultra, c'est que les petits casques sont à conduction osseuse. Donc, ça veut dire qu'on n'est pas du tout dans une bulle. parce qu'on entend quand même les oiseaux, on entend son copain, on peut témoigner, et ça c'est bien aussi quoi.
10: C'est une technologie qui permet d'écouter le son. Les vibrations passent par les os, c'est ça?
13: Oui, c'est ça. Il ne faut pas croire qu'on vous met un implant. Hein.
12: Donc, on a interviewé les photographes et ben fait ce petit montage. Voilà. Donc, que vous pouvez peut-être écouter tout de suite. Être. Photo de Thomas Cugnot.
11: Du coup, j'ai choisi de vous présenter une série de photos autour de la forêt. Et j'ai choisi de représenter la forêt avec ce hêtre, qui est un arbre que j'aime beaucoup, que je vais visiter chaque année. Et c'est un arbre que je trouve qu'il a un très beau port de branches, en fait. Il est assez particulier grâce à ça. J'ai choisi d'aller le photographier un jour de brouillard afin de le faire ressortir du reste de la forêt. En fait, ça marque le brouillard diffuse le reste des troncs dans l'arrière-plan et ça le fait vraiment ressortir.
10: C'est hyper étonnant cette technologie parce qu'on entend à la fois le vent là et à la fois j'entends la voix du photographe et je peux vous parler. Et vous avez fait un petit habillage sonore en plus dessus.
11: Et... ouais, voilà, c'est un arbre.
12: Donc, il y a 40 petites capsules sonores de 1 à 2 minutes, puisqu'il y a les 25 photos et une quinzaine de compléments naturalistes de Gérard.
10: Et donc, ça, si on veut faire une balade, ça fait que c'est une balade qui peut durer facilement.
12: Ça peut durer jusqu'à, ouais, facilement 1h30 sur 1,5 km, 2 km. Voilà.
10: Donc, à chaque fois, c'est une capsule, un sujet.
12: Ouais, c'est ça, une capsule sur la photo. Le ressenti, l'émotion, le pourquoi le choix de cette photo.
10: Et ce sont tous des photographes du coin que vous avez choisi d'exposer. D'ailleurs, comment ça s'est passé? Est-ce que vous les avez contactés? Est-ce que c'est eux qui vous ont contactés? C'était des amis?
13: En fait, c'est par l'intermédiaire de petits festivals qu'on a organisés et ce sont des photographes qui partagent avec cœur leurs photos, donc on faisait des petites expositions. On a fait une petite exposition trois années de suite. Et puis quand un jour, il y a justement Thomas qui est arrivé avec une photo de chevêchette, je crois, et sur ce matériau qui est donc une bâche vinyle. Hein. Et là, on l'avait mis dans notre salle à manger extérieure et tous les gens regardaient cette photo magnifique. Hein. Et on s'est dit, pourquoi enfermer ces photos dans malgré que la grange était très jolie, mais on s'est dit, ça vaut mieux que les gens prennent un peu l'air, quoi. Voilà. Et c'est vrai que moi qui ai installé les photos avec un jeune, là, elles sont dans l'ordre. Et tu vas voir qu'à la suite, eh bien, elles vont vraiment avec le paysage. C'est-à-dire qu'en fait, on n'a même pas fait d'effort pour les mettre. Le fait qu'il y ait la nature et le fait que ce soit des photos de nature vraiment bien représentées, eh bien, elles vont s'accorder tout de suite avec l'environnement. Et ça, c'est assez exceptionnel. C'est le retour aussi des gens qu'on a.
10: Donc là, on a continué un petit peu notre chemin. On est face à une deuxième photo. Alors, on a un beau pic noir.
13: Voilà, très bien. Tu vois, tu vois que tu t'y connais. Et alors, ce qui est assez extraordinaire, tu vois, il est magnifique. Et viens voir par là. Parce que là, il y a quelque chose qui vient de se passer que j'ai regardé en essayant de faire un peu la maintenance des photos. C'est que l'arbre qui est là a été tapé par le pic. Et tu vois, c'est très récent. Donc, on est juste à côté de notre pic noir. On voit que là, voilà, il est venu taper. Alors, peut-être que c'est pas un pic noir, on demandera à Gérard Goujon, peut-être que c'est autre chose. Mais en attendant, c'est assez extraordinaire de se dire, tiens, il s'est vu, il a regardé sa photo, puis il est venu un peu taper à côté de Madame la Chouette, qui se dit, tiens, qui est-ce qui tape? Donc là, on a une très très belle photo de Thomas Cugnot sur... Alors là, je crois que c'est une chouette de Tegma. Ce qui est important, c'est la diversité. Et cette diversité qui va devenir complémentarité. Et donc, pour nous, peut-être c'est un message qui va passer aussi. Hein.
12: Les pics, et tout particulièrement le pic noir, qui est le plus grand, sont les pourvoyeurs de cavités nichoires pour d'autres espèces cavernicoles, mais qui ne creusent pas elles-mêmes leurs cavités. Au premier rang de ces locataires, les chouettes forestières, hulottes parfois, et surtout les plus petites, tegelmann et chevêchette, dont le maintien peut dépendre fortement de la présence du pic. Jusqu'aux années 70, l'espèce était cantonnée dans les zones de montagne à l'est de la France. Puis, elle a rapidement étendu son aire de répartition et occupe aujourd'hui pratiquement tout le territoire, essentiellement en milieu forestier. Comme son nom l'indique, l'oiseau est tout noir, avec chez la femelle une tache rouge sur la nuque, alors que la calotte du mâle est entièrement rouge. La taille est celle d'une corneille. Le registre vocal du pic noir est varié, mais les randonneurs de montagne apprennent vite à le reconnaître. Le tambourinement est à la mesure de la taille de l'oiseau. Long, 2 secondes et plus. Souvent d'une tonalité grave, car appuyé sur des bois de fort diamètre. Ses capacités de perforation sont aussi en rapport. Il n'est pas rare de trouver en forêt, parfois près du sol, des troncs déchiquetés qui trahissent son activité. Bien que le nid soit haut, 10-20 mètres, il devient repérable quand les jeunes grandissent et appellent sans arrêt. Cette excitation atteint son paroxysme à la sortie du nid, bruyante mais brève. Après quoi la dispersion et la suite de l'élevage deviennent extrêmement discrètes.

0: Alors, les cinq photographes, c'est Florent Costa, qui lui a fait toute une série de photos plus sur la rosée, des petites toiles d'araignée, la rosée. Enfin, c'est assez, assez merveilleux. Ensuite, il y a Hervé Schneider, qui vient du Diois, Thomas Cugnot, Frédéric Blanc et Claire Marchal.
1: Et c'est vrai que les naturalistes et les photographes ensemble travaillent pour nous sensibiliser. Et nous, notre petit boulot d'animateur et de, je veux dire, passionné de son, ben voilà, on fait ça aussi. Alors hop, on partage. Regarde, c'est joli là. Hein,
2: ouais, c'est sympa. Hein.
1: Alors tu vois, là, faut que je mette une petite flèche dans les deux sens parce que sinon on va
2: de l'autre
1: côté. Voilà.
2: Alors là, qui c'est?
1: Alors là, c'est tout simplement une petite mésange noire. Et Thomas en parle très bien, c'est-à-dire qu'il est à l'affût pour autre chose. Mais par contre, il y a cette mésange-là qui vient dans cette petite loge. Et bien sûr, avec l'œil du photographe et sa sensibilité, on voit l'utilité des loges, mais on voit aussi la sensibilité et puis l'accord qui est entre cet arbre mort et cette mésange. Enfin, chacun va interpréter comme il veut. Mais on voit aussi cet équilibre qui peut exister dans la vie, dans les choses.
2: Oh, là, on arrive devant une autre photo assez spectaculaire. Une photo de deux bouquetins qui sont en train de se rencontrer par leurs cornes.
1: Ouais, c'est ça, ouais. Et alors, c'est assez sympa parce que Fred est quelqu'un aussi de... Alors, c'est des gens qui tournent autour du Vercors et le Vercors, c'est leur... Évidemment, pour eux, c'est sacré, quoi. Hein. Donc, dès qu'ils peuvent, ils montent, tac, tac. Donc, là, ces deux bouquetins, deux jeunes, ils disaient qu'ils s'amusaient un peu, qu'ils venaient se toiser. Et ils nous disent ça avec un accent un peu plein de soleil, mais avec beaucoup de respect. Donc, on sait toujours que ces bouquetins sont là-haut, sur la réserve. Et c'est vrai, c'est un animal emblématique de la montagne. Mais il faut savoir que ce bouquetin, il a été sauvé par des chasseurs il y a au siècle dernier, au début du siècle dernier. Sinon, il n'y en aurait plus du tout. Et là, maintenant, évidemment, il est protégé par le parc et il a été aussi réintroduit sur les hauts plateaux. Et donc, tout le monde, en faisant le Vémont, peut profiter de ces bouquetins sans trop les déranger. Et l'artiste, qui est le photographe, évidemment, les met en valeur. Et quand j'ai posé ces bouquetins par terre pour les monter, il y avait des lumières différentes et j'avais pas pris aucune substance. Mais d'un coup, on les a vus bouger. On s'est dit, oh là là, c'est tellement... Tu vois, la photo est vivante, hein, si tu ne trouves pas.
2: Ah si, les lumières sur les poils, justement, sur la peau des bouquetins, elle est assez impressionnante, elle est bien contrastée. Il y a vraiment un jeu entre le orange doré presque du bouquetin et ce ciel. On imagine que c'est à la nuit tombante ou alors météo un peu orageuse. Il y a vraiment un contraste lumineux assez fort.
1: On entend déjà les cornes se frotter.
0: Et en fait, tous ces parcours, que ce soit, j'allais dire, le matin, l'après-midi, qu'il fasse soleil ou brumeux, eh ben, elles ont une vision un peu différente, mais elles sont toujours très belles parce qu'elles font vivantes, justement.
2: Ouais, et c'est important de souligner aussi que, effectivement, c'est des tirages sur vinyle, donc sur des espèces de bâches plastiques. Mais en fait, c'est des impressions qui sont de très bonne qualité. Enfin, là, la lumière et les couleurs sont fidèles, une bonne qualité d'impression, quoi. Ça, c'était un choix que vous vouliez avoir.
1: Si on met deux bouquetins comme ça dans un EHPAD ou dans une maternelle ou dans une prison ou en ville ou autre, eh bien c'est sûr que ça parle à tout le monde. Hein. Personne ne peut être indifférent à ce type d'expression artistique. Hein. Donc nous, c'est ce qu'on veut. Donc on lance un appel aussi. Faut pas hésiter et ça sera pour le moindre prix puisque c'est l'objectif de l'association, c'est de partager. Donc faut pas hésiter.
2: Ouais, donc dans cette idée de faire voyager l'exposition en dehors, ça implique du coup que vous allez peut-être la faire voyager plutôt à l'automne et à l'hiver en attendant l'été prochain ?
0: Eh ben, en fait, elle est là jusqu'au 20 septembre. Et voilà, ouais, l'idée après, c'est qu'elle continue à voyager parce que selon les retours et tout ça, l'année prochaine, c'est peut-être autre chose.
1: L'année prochaine, ça s'appelle le Sentier des Saisons, là où on est. Donc si on trouve des financements... Bah pourquoi pas cet hiver avoir autre chose. Donc il faut quand même des financements pour au moins faire l'impression et aussi peut-être de prendre en charge un peu le travail que l'on fait. Et alors ce qui est intéressant, tu vois, c'est que le deuxième travail qu'on a fait, on n'a pas trop parlé, c'est qu'après, avec un cercle d'écriture de personnes du Vercors, on a fait un livre. Donc c'était encore un challenge qu'on s'est donné sur la tête. Je ne sais pas pourquoi on s'est mis tant de challenges au printemps, là, comme ça. Là. Et on a fait un livre et ce cercle d'écriture, donc sur les photos, sans le dire aux photographes, a fait des textes sur ces photos qui sont là. Et donc, il y a une petite édition qui existe, j'allais dire à limitage tiré, quoi. Il y a 80 livres, après, voilà. Et on retrouve aussi les capsules sonores par l'intermédiaire des flashcodes. Incroyable, Vassy en Vercors, non?
2: Et où est-ce qu'on peut le retrouver, ce livre, s'il y a des auditeurs, des auditrices qui sont curieux?
0: Et bah, pour l'instant, à Base Nature Vercors. Voilà.
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2: Et justement, moi, j'allais vous demander, vous poser la question, peut-être Annette, tu peux me répondre. Comment est-ce qu'on fait pour vous retrouver, Base Nature, pour être au courant un peu de vos actualités? Est-ce qu'on peut venir juste passer pour boire un café ou pas?
0: Alors, effectivement, on peut passer par hasard, parce qu'on va se balader, tout ça. On a une petite plaquette que vous pouvez retrouver à l'Office du Tourisme et un site internet, donc basenaturevercors.info. Ou ne pas hésiter à nous appeler donc au 04 75 48 29 48 ou 06 80 41 67 55.
2: Et on va remettre évidemment toutes ces infos sur l'article de notre site internet quand l'interview sera publiée.
1: Bon, le petit chemin, on l'a fait là. Quand on a creusé, on s'est aperçu que c'était une décharge des années 70, tu vois, parce qu'il y avait énormément de plastique. Et voilà, donc ça a été un petit travail qui a été fait avec les bénévoles de Base Nature, et ils ont bien bossé. Et puis, tu vois, là, j'étais en train de dire, est-ce que là, la joëlette passe? Alors, la joëlette, pour nos auditeurs, ben, c'est justement mis à disposition pour les personnes à mobilité réduite par les stations de la Drôme. Donc, c'est... je sais pas comment expliquer. Il y a quelqu'un qui tire devant, quelqu'un qui pousse derrière. Il y a une roue au milieu. Et nous, évidemment, ça nous tient énormément à cœur que tout le monde puisse venir. Et il faut que je fasse un test avec une joëlette et puis des animateurs pour voir si ça passe. Hein, parce que ouais. Là, c'est important, quoi. C'est important.
0: Et on a rajouté quelques chaises sur le parcours, justement, pour pouvoir... se poser, se reposer, voilà.
2: Et là, on a un cerf qui boit ouais, dans une mare, une flaque dans la forêt. Pareil, ce jeu de lumière dans un sous-bois où on sent qu'il y a les rayons du soleil qui viennent percer, quoi, et qui se reflètent dans la mare.
1: Alors ça, c'est du patrimoine, c'est ça. Hein.
0: Tu vois, t'as aussi, tu t'es baissé parce qu'effectivement, il y a ces branches-là qui nous embêtent un peu pour le regard.
1: Si tu te mets
0: mais
1: sur le fauteuil,
0: volontairement, eh ben, on s'est dit, ben justement, dans la nature, c'est comme ça. Il faut des fois se baisser, se pencher pour observer les animaux. Donc ça a été volontaire de notre part aussi.
1: Je pense que toutes les galeries de Paris, associées et autres, ne pourraient pas recréer une ambiance comme celle-ci. C'est-à-dire qu'ils ont beau essayer de mettre des arbres en plastique, des machins avec des bruits, des sons et des trucs pour refaire l'ambiance, là, ils peuvent pas. C'est-à-dire que nous, voilà, on se dit la nature fait bien les choses, elle les fait bien mieux que nous.
2: Et, pas besoin de la mettre en scène quand on est à l'intérieur, finalement.
1: C'est ça, exactement, ouais. Voilà.
2: On arrive à la fin.
0: La dernière photo.
2: Ah, là, on est dans la neige, on est dans l'hiver. Dernière photo de Claire Marshall, une biche. Qui voilà. Est pareil, il y a un jeu avec la lumière. On est dans une ambiance très douce.
1: Ouais, on est dans une ambiance douce, comme la biche qui est là. Et on s'est dit, bah, les gens risquent d'avoir chaud, ça va leur donner envie de se rafraîchir. Donc, elle est un peu comme ça, décalée, cette photo. Mais en même temps, ça montre aussi que bah, chez nous, l'hiver, c'est beau, quoi. Hein, et que bah, voilà, les animaux sont là, et l'œil du photographe, bah, il met ça en avant, et c'est magnifique, quoi. Ouais.
2: Voilà, retour à Base Nature.
0: Donc Base Nature et les activités, l'objectif initial, vivre un moment fort en pleine nature pour avoir envie de la connaître et de la protéger. Donc la boucle est bouclée.
2: La boucle est bouclée, notre balade se termine bientôt aussi.

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4: Bonjour à toutes et à tous. Bienvenue dans cette table ronde politiser l'enfance. On est ravis d'être avec vous cet après-midi. Je m'appelle Marie Barbier, je suis une des cofondatrices et co-rédactrices en chef de La Déferlante. La Déferlante, c'est une revue, une maison d'édition et une newsletter féministe et 100% indépendant. Je vais vous présenter nos quatre intervenantes cet après-midi. Clémence Alzard, tu es documentariste radio. Tu t'intéresses en particulier aux luttes sociales et aux luttes LGBTQIA+. Tu as notamment produit les épisodes de la série documentaire « Les enfants peuvent-ils parler ?» réalisé par Anne Fleury et diffusé sur France Culture en mai 2024. Claire Marcadet, tu es militante féministe et tu co-diriges La Grenade que tu as co-fondée. C'est une structure bretonne qui propose des formations contre les violences sexuelles dans le spectacle vivant. Et tu viens de co-signer aux éditions La Déferlante, Grandir sans tabou, Comment parler de sexualité avec les enfants, un petit livre vert, indispensable, également disponible à la librairie. Marianne Marty-Stéphan, tu es co-fondatrice de La Grenade également, militante féministe, donc, et tu co-signes avec Claire Marcadet, Grandir sans tabou, et Lolita Rivet. Tu es devenue professeure des écoles après 10 ans de journalisme, tu travailles à Paris comme maîtresse. Tu as produit 2 podcasts remarqués, C'est quoi l'amour maîtresse, une série documentaire diffusée sur Binge Audio en 2023, et dans laquelle tu racontes tes séances d'éducation à la sexualité. Et plus récemment, Qui c'est qui commande, produit par Victoire Toyon, avec le soutien de la Défenseure des droits. Le titre de cette table ronde politiser l'enfance est un emprunt à une personne importante qui était Tal

0: une sororité. Et j'étais une enfant joueuse, curieuse, mais aussi qui avait la place d'affirmer ses positions. Et je jouais autant à la Barbie qu'au Playmobil.
1: Merci. Lolita.
2: Moi, j'ai grandi en Seine-et-Marne, avec deux frères, deux parents, dans une maison, donc une enfance plutôt privilégiée. Mais c'est ce que je raconte un peu dans le podcast. Et je pense, ce qui fait qu'on travaille sur l'enfance et qu'on s'intéresse à l'enfance, c'est que j'ai gardé vraiment en mémoire ce ressenti enfant où je me sentais un peu méprisée, quoi, par le monde des adultes. Je me sentais pas vraiment entendue. Tout ce qu'on entend un petit peu dans le discours féministe aussi, quand je faisais une réflexion, on m'entendait pas, et l'adulte qui faisait la même à côté, d'un coup, c'était génial, c'était une super idée, ou c'était très drôle. Et donc, j'avais très hâte de grandir. Je me rappelle, j'avais toujours hâte d'être deux ou trois ans après, en me disant, ah bah, cet âge-là, c'est vraiment l'âge où on va me respecter, où je vais être entendue, où je vais être moi-même, quoi, où je serai plus vue comme une enfant mignonne. En plus, j'étais évidemment très scolaire, très mignonne, très... Et donc j'avais toujours hâte d'être grande pour exister. C'est le souvenir que j'en ai.
1: Clémence,
3: ouais, je trouve ça très fort de commencer par cette idée là de remémoration politique comme nous y invite tel Peter Bromerx, en effet, en disant notamment que c'est une domination qui repose sur pas mal de choses, mais dont l'oubli en fait, et comment est-ce que on peut avoir se remémorer les enfants, c'est aussi se sortir d'un discours qui peut être là genre bah oui ça a pu être difficile mais je m'en suis sortie, bon voilà, et sortir de, et en fait vraiment considérer, bah, comme tu dis aussi un peu Lolita, ces moments de mépris où on s'est senti humilié, pas écouté en tant qu'enfant. Merci pour cette question. Je pense que c'est très important effectivement de regarder nos enfants, c'est de se les remémorer, de conjurer l'oubli. Moi, j'ai grandi en Auvergne, dans une petite ville qui s'appelle Châtel-Guyon, avec mon grand frère et ma mère qui était institutrice en maternelle. Voilà, donc dans une famille monoparentale, mais bon, quand même avec un salaire d'institutrice. Et moi, je pense que quand j'ai commencé à travailler aussi sur l'enfance, à faire cette série documentaire, ce qui m'intéressait, c'était vraiment d'essayer de... je pense que j'oscillais entre quelque chose de très romantique quand je me remémorais mon enfance, c'est-à-dire que j'avais l'impression enfance que j'étais complètement, j'avais aucune, je me foutais des normes de genre, j'étais un petit garçon manqué et je courais hyper vite, plus vite que les garçons, et j'en étais très fière. Et en fait, après, à l'adolescence, les normes de genre, en fait, je m'y suis pliée beaucoup. Et du coup, je pense que ça a été aussi un peu mon entrée de dire, bon, bah, voilà, est-ce que l'enfance, c'est un moment en dehors des normes sociales? Est-ce qu'on y est pour eux comment? Et en fait, avec le recul, je me disais, ah, mais en fait, même cette idée-là d'être hyper fière de mon chrono quand je faisais des sprints et que je battais les garçons, c'était déjà aussi une manière de mettre à distance le fait d'être une fille. Et donc, en fait, ça voulait pas du tout dire que c'était idéal, ça voulait dire justement que je ne voulais pas être une fille et que je, sans doute, méprisais un peu le fait d'en être une. Donc en fait que c'était pas un endroit, un terrain enchanté en l'occurrence là. Et évidemment après l'autre versant, c'est celui de pas du tout être un territoire enchanté dans la mesure où effectivement notre parole est pas écoutée et que c'est aussi l'endroit d'énormément d'empêchements, de contraintes qui pèsent et d'attentes qui pèsent sur les enfants. Mais moi je pense que oui, j'avais besoin aussi de désidéaliser et en même temps de dire bah c'était bien, voilà, qu'il y avait une forme d'agentivité aussi en essayant de m'extirper de ces normes. Enfin bon, voilà, moi ça a été un petit peu ma manière de m'envisager.
1: Merci Clémence. Marianne.
4: Alors moi j'ai grandi pas très loin d'ici, donc dans une famille avec des parents, un couple hétérosexuel et une petite sœur. Et moi petite, je dirais que j'étais plutôt une enfant solitaire, mais qui avait pas trop conscience des normes de genre. Je préférais de beaucoup grimper aux arbres, à jouer à la poupée, ce qui m'a valu effectivement d'être taxée de garçon manqué. Et c'est quelque chose, je pense, qui m'a vachement marquée parce que très vite j'ai compris, à ce moment-là, donc avant 10 ans. Que je ne correspondais pas à certaines normes et que je n'étais ni une fille réussie, mais pas non plus un garçon. J'étais un garçon raté, quoi.

0: Donc, je pense que ça m'a beaucoup influencé après dans ma vie d'adulte sur le fait de vouloir déconstruire ces normes de genre et aussi dans l'idée qu'il y avait autre chose peut-être à proposer et que je pense que enfin j'ai manqué de modèles et de mots aussi de qu'autre chose était possible. Il m'a manqué des éléments.
1: Merci. On va parler aujourd'hui de domination des adultes sur les enfants, autrement dit d'adultisme. Et pour éclairer un petit peu le climat dans lequel on est là-dessus, j'avais envie de vous citer juste deux actus qui ont récemment défrayé un peu l'actualité. La décision de la SNCF d'ouvrir des wagons dans lesquels les voyageurs seraient assurés de voyager sans des enfants à leur côté. Et hier, vous l'avez peut-être entendu, mais il y a le premier rapport de l'Observatoire des droits de l'enfant, publié par l'UNICEF, enfin rendu public par l'UNICEF, qui a été médiatisé et qui parle d'une dégradation des conditions des enfants aujourd'hui en France. Je ne vais pas vous abrutir de chiffres, mais juste pour vous en donner quelques-uns. Près de 23% des enfants interrogés déclarent ne pas manger 3 repas par jour. 32 000 enfants sont sans domicile fixe ou vivent à l'hôtel en France. Et l'UNICEF rappelle aussi qu'un enfant meurt tous les 5 jours en France sous les coups de ses parents ou d'un proche. Clémence, tu voulais nous dire un mot sur notamment ces wagons Optimum.
2: Oui, juste un tout petit mot, parce que c'est vrai que je me disais que c'était très emblématique et symptomatique de, et je pense une entrée intéressante pour politiser l'enfance, justement, c'est effectivement cette décision, enfin, abominable de la SNCF d'assumer de manière totalement décomplexée de réserver un wagon aux adultes, enfin d'exclure et de l'assumer comme tel les enfants. Ça s'inscrit aussi dans quelque chose de beaucoup plus large qui est comment est-ce que la SNCF n'est plus un service public si on en doutait encore et qu'est-ce que ça fait en fait ces politiques néolibérales. Cette privatisation, et ben en fait, ça produit de toute manière des éléments qui dérangent, qui troublent la quiétude des cadres sup qui sont les seuls de toute manière à pouvoir encore se payer des billets TGV. Et en fait, ces politiques-là et cette casse du service public, de toute manière, elle produit des indésirables. Quand on est sans papier, on peut pas prendre le train. Quand on est de classe populaire, il y a aussi des freins à l'accessibilité parce que les billets sont hyper chers. Enfin, des classes populaires pareil, enfin sans papier, pour les personnes handicapées aussi, il y a des problèmes d'accessibilité. En tout cas, voilà, c'est intéressant de penser ce que vivent spécifiquement les enfants et de voir qu'en fait, ils sont effectivement dans ces catégories quand on met des coups de boutoir dans les services publics, sont parmi effectivement les plus touchés et parmi les exclus, quoi. Donc, je trouve ça assez symptomatique.
1: Merci. On va écouter le premier extrait de cette table ronde, qui est donc le premier épisode de la série documentaire que tu as faite, Clémence, sur les enfants peuvent-ils parler pour LSD, réalisé par Anne Bonny. Ça a été diffusé en mai 2024 sur France Culture. Et ce premier épisode s'appelle « Infance, celui qui n'a pas de voix ».
3: C'est quoi ?
4: Tu dois dire c'est quoi un enfant ?
5: Pour un enfant, c'est d'être bien sage et d'écouter les professeurs et d'écouter les adultes et les parents.
3: Il faut des puzzles ?
6: Salut Mira ! Ça va ?
7: Oui.
6: T'as passé une bonne journée ?
7: Oui. Le vendredi, c'est trop bien.
6: Pourquoi c'est trop bien le vendredi?
7: Parce que l'après-midi, tu travailles pas du tout parce que t'as silence en lit, conseil d'élèves. C'est pendant la semaine, il y a des...
2: Mia est la fille d'une amie, enseignante en BTS. À ce moment-là, nous sommes en septembre 2023. Elle a 9 ans et demi, le demi-compte. Et pendant quelques mois, nous nous sommes régulièrement donné rendez-vous pour discuter et réfléchir ensemble à la place des enfants dans la société, avec Mia et avec ses amis. Parmi elles, Naya, sa voisine et grande copine, qui, elle, vient de rentrer au collège. Elles vivent à un étage l'une de l'autre.
8: dans le même immeuble, porte de Bagnolet, dans le 20e arrondissement de Paris. C'est un rituel bien institué entre elles. Les semaines où Mia est chez Maman Eva, Naya dévale les escaliers pour la retrouver.
9: Si tu veux, tu pourras aller chercher Naya.
10: Ouais, je cherche Naya.
9: Ah, mais d'abord, on pose
10: les trucs. Oui, d'abord, on pose les trucs. Stone. Stone, t'as été sage?
11: Ah,
10: il aussi, il veut passer.
2: Je peux poser une question à vous deux?
10: Oui.
2: Vous diriez que c'est quoi pour vous être enfant?
10: Avoir des beaux souvenirs, jouer, voilà.
12: Pour être enfant, c'est être dépendant de quelqu'un jusqu'à ce que tu puisses faire ce que tu veux et tout ça.
2: Ça veut dire quoi être dépendant de quelqu'un?
12: Par exemple, tu dois faire quelque chose, par exemple quelque chose un peu grand, un peu exagéré. Tu dois demander la permission, tu pourrais pas faire ça sans juste parce que t'as envie de le faire comme ça.
2: Okay. T'es d'accord avec cette définition, Naya ?
12: Oui, surtout être enfant, je trouve qu'on est plus épanoui. On aime voir beaucoup de choses, on est super curieux, voilà.
13: Moi, je trouve aussi, quand on est enfant, c'est on est plus excité, on est plus dynamique, on est plus comme ça. Oui, c'est ça. Et on imagine plus de choses, on a plus de créativité que quand on est adulte.
2: Et pourquoi?
12: Parce que quand on est adulte, on a moins le temps d'être créatif, de faire des dessins ou de jouer. Mais si les adultes, ils n'auraient pas des métiers, si ça n'existait pas, bah, je pense que leur amusement préféré, ce serait les jeux aussi.
8: C'est quoi un enfant? Est-ce que enfant, c'est quelque chose qui va de soi? Dans son livre Les enfants d'abord, texte compagnon, l'écrivaine Christiane Rochefort dit la chose suivante. On ne connaît que des enfants des adultes. Ce sont les adultes seuls qui établissent la science des enfants et donnent de ceux-ci, dans des ouvrages nombreux, les définitions accréditées auxquelles les enfants eux-mêmes ont à se conformer. Seuls les adultes savent ce que sont les enfants et ce qui est bon pour eux. Avec Christiane Rochefort, je comprends que les enfants sont parlés. C'est peut-être une facilité de penser, mais je demeure troublée par l'étymologie du mot « enfant ». En latin, « infans », cela signifie « celui qui ne parle pas ». Il m'a semblé utile de m'arrimer à ce trouble pour peut-être conjurer ce mauvais sort de la langue.
1: Clémence, pour conjurer ce mauvais sort dans LSD, dans ces quatre épisodes, tu donnes énormément la parole aux enfants, des tout petits, là on en a entendu, comme aux grands ados. Comment est-ce que tu t'y es prise pour recueillir cette parole-là?
2: Je pense au début un peu comme pour les autres projets, mais peut-être avec, enfin en tout cas d'expliquer le dispositif. Le cadre, et là j'avais l'impression qu'il fallait peut-être le redire un peu souvent pour qu'ils aient une connaissance des enjeux, que ça allait être diffusé sur une radio nationale, qu'après on allait en garder une trace pour toute la vie peut-être, si les podcasts restent hébergés pour toute la vie sur le site de France Culture. En tout cas, que voilà, qu'ils aient bien conscience de que là j'avais un micro, que je les enregistrais et tout ça. Et après, je pense que ce qui a beaucoup changé en faisant, c'est surtout que les enfants, ils avaient un peu tendance à mettre en échec souvent le dispositif en partant dans ce qu'ils avaient envie de me raconter. Je me disais, ah ben c'est intéressant, ils sont plus indociles que les adultes finalement. En l'occurrence là, parce que justement, France Culture, ça les excitait pas plus que ça. Parfois, ils assumaient d'avoir un peu la flemme de me répondre. Enfin, alors que finalement, donc je me disais, ah ben c'est bien, je vais pas essayer de domestiquer justement cette parole. Et en même temps, je me disais, ah ben oui, mais peut-être qu'en fait aussi ils font ça parce qu'il y a une méconnaissance des enjeux. Enfin bref. Donc c'était beaucoup de questionnements un peu tout le temps en faisant et de redire le cadre avec les plus petits surtout. Pour qu'eux aussi ils prennent du plaisir et effectivement qu'ils se sentent libres de me dire des choses, mais en sachant bien que voilà, il y avait quand même cet enjeu-là de parole qui allait rester. Donc voilà, c'était à la fois leur laisser un espace, je pense, de liberté, qui est plus important, je pense, que celui dans un dispositif où sont des adultes, parce qu'ils débordent plus, les enfants. Et en même temps, je me disais, bah, en fait, il faut quand même ce cadre le rappeler assez souvent. Enfin, donc ça m'a un peu déplacée quand même dans comment je travaillais. Et bien sûr, toujours avoir en tête le rapport de pouvoir, mais qui est constant de toute manière dans tout dispositif radiophonique, et que là, le rapport d'âge, le rapport, enfin voilà, de la maîtrise de la parole, des mots et tout, c'était très important aussi, enfin d'avoir ça, du fait que j'incarnais une figure d'autorité quand même, voilà.
11: Le deuxième extrait, c'est vous, Claire et Marianne, qui l'avez choisi, et c'est un extrait de la série documentaire « C'est quoi l'amour maîtresse ?» de toi, Lolita Rivet. Et c'est l'épisode, un morceau de l'épisode 1 qu'on va entendre, qui ça, c'est pas de ton âge, c'est le nom de cet épisode. Il a été diffusé et produit en 2023.
14: Les enfants n'attendent pas l'adolescence pour entendre parler de sexualité ou même en voir. Rappelons que l'âge moyen de la première exposition à des images pornographiques, c'est 10 ans. S'il faut pas en faire une fatalité, on peut pas non plus faire l'autruche.
15: La dernière fois, on a fait une séance sur quoi, Thelma ? Est-ce que tu te souviens ?
16: On a appris que le vrai sexe des femmes, c'était la vulve et le pénis pour les garçons.
15: Est-ce que vous en avez parlé à vos parents ?
17: Non. Si, moi.
18: Elle m'a dit c'est des bêtises.
19: Elle n'était pas trop d'accord pour parler de ça.
15: Alors pourquoi il y a des adultes qui pensent que c'est pas bien, d'après vous ?
19: Parce qu'après, on peut redire à d'autres gens à le dire.
20: Comme si c'était un gros mot dans certains cas, dans d'autres cas, non.
15: Je pense que vos parents, on leur a peut-être pas dit quand ils étaient petits, donc ils pensent que c'est des gros mots, mais c'est pas des gros mots. Pénis et vulve, si je le dis, c'est bien que c'est pas des gros mots. Est-ce que je vous dirais des gros mots, moi ? Jamais je dirais des gros mots.
21: T'as levé la main ?
14: Ce jour-là, je prends conscience de l'impact que ces séances peuvent avoir sur mes élèves. Des conflits de loyauté que ça peut faire naître. Qu'est-ce que ça fait d'entendre sa maîtresse dire une chose et ses parents le contraire ?
22: C'est des fesses ?
14: En attendant, je dois bien terminer ma séance.
15: Tout ça, c'est des pénis, tout ça ?
14: Aujourd'hui, j'apporte deux livres que mes élèves ne connaissent pas. Les Petits Illustrés de l'Intimité, de Tiffaine Dieu-Megarde et Mathilde Body. Deux magnifiques ouvrages pour les enfants. L'un sur le pénis, l'autre sur la vulve. Je leur propose de les regarder ensemble, en groupe non mixte, pour qu'ils soient plus à l'aise.
23: Moi, ça m'arrive souvent parce qu'il est dur et j'arrive pas à le baisser.
14: Évidemment, je ne force aucun enfant à le faire. Il est important de respecter la pudeur de chacun et chacune.
23: Le pipi, il reste tout le temps comme ça, et après, quand ça descend, le pipi, il va en l'air.
24: Est-ce que quand tu tires, ça fait mal ?
25: Parce que moi, il y a des moments où j'ai tiré entre deux, et ça faisait mal.
26: Quand t'appuies sur les testicules.
27: Ah, mais là, il compare.
28: C'est sur quelle page ? 44 ?
29: Ah, vas-y, j'y vais.
30: Ici, on dirait que
31: il y a une fleur qui grandit.
14: Bon, il y a quelque chose que je leur explique pas encore, c'est que toutes les filles n'ont pas une vulve et tous les garçons n'ont pas un pénis. Mais les transidentités, je leur en parlerai plus tard. Alors, comment on appelle ce petit trou, là ?
32: Anus. L'anus.
14: Ouais, l'anus, ça sert à quoi, l'anus ?
33: Je sais pas.
34: Je sais, bah, c'est là où pipi passe. C'est pour que la graine passe. C'est pour que le bébé, il sorte.
14: Vu leur réaction, je me rends compte que cette séance, c'est pas du luxe. Les enfants ne savent pas comment leur corps est fait. Pourtant, nommer correctement les parties de son corps, c'est indispensable pour comprendre comment il fonctionne. Et puis, le vivant, l'hygiène corporelle, le système digestif, tout ça, c'est au programme de CE1. C'est de leur âge.
35: C'est pour que le caca il sorte. Mais aussi, je voulais dire que si on se tire bien ici, on pouvait voir le gros trou.
36: Je l'ai déjà vu dans le bain. Dans les grandes lèvres et les petites lèvres.
14: Tu connaissais déjà, toi ?
35: Oui.
14: Ça s'appelle le clitoris. C'est une autre partie de la vulve qui est tout en haut. On appelle bien les épaules épaules, les genoux et le nez un nez, et pas le zigouigoui qui dépasse du visage. Pourquoi les parties génitales sont les seules parties de notre corps qui devraient être tues ? Donner cette connaissance aux enfants, c'est leur donner du pouvoir sur eux-mêmes.
11: Marianne, le temps donnera la parole après, bien sûr. Donc vous avez commencé à écrire toutes les deux en 2019, donc avant que Lolita fasse son podcast, ce guide. Mais en tout cas, le moment où vous me disiez que le moment où le podcast est sorti, ça a été un peu, ça vous a conforté, quoi, dans l'idée que c'était vraiment ça qu'il fallait faire. Comment est-ce que, parce que dans Grandir sans tabou, vous partez des interrogations des enfants. Comment est-ce que vous avez réussi à partir vraiment de leurs questions, à pas coller une vision justement adultiste qu'on pourrait avoir de la sexualité, nous, en tant qu'adultes, quoi. Comment vous avez fait pour partir de leurs questionnements ?
0: Eh ben, on est vraiment parti d'eux, quoi. Mais c'est ce qu'on voit hyper bien dans le podcast de Lolita. Et d'ailleurs, merci Lolita, parce que nous, quand on a découvert ce podcast, effectivement, on avait commencé à écrire parce que on voyait bien que les séances, elles étaient pas faites à l'école et que on était là. Oh, et là, on voit que il y a quelqu'un qui les fait et en plus qui les médiatise et que c'est super. Donc vraiment, c'était vraiment génial pour nous de voir ça. Et du coup, bah, on opérait de la même façon, c'est-à-dire que on s'est pas dit il faut qu'on parle de ça avec les enfants. Par contre, on est parents et du coup, on est confrontés à leurs questions, leur vécu, les histoires qu'ils ramènent de l'école, ou de des copains, copines ou de la famille ailleurs. Et qu'est-ce qu'on en fait, quoi? Donc, on a décidé de, enfin, on s'est dit que c'était une question du quotidien et que c'était pas un moment où on allait faire une grande conférence et qu'on leur expliquerait tout. On a décidé plutôt de réagir à chaque fois à leurs histoires, à leurs questions et donc on a pris en note en fait tous ces moments qu'on partageait avec eux. Et comment on a fait pour pas y mettre notre regard d'adulte? Enfin, il y a forcément notre regard d'adulte, ça c'est sûr. Mais on s'est dit aussi que en fait, les enfants n'avaient pas de tabou et que par contre, nous, on en avait. Donc, du coup, on allait plutôt fonctionner à l'envers. On passait par leur demande. Et nous, on savait bien, et on le voit aussi dans le podcast de Lolita, c'est que la sexualité, comme on en parle en tant qu'adulte, c'est pas du tout la même pour les enfants. Et du coup, c'est pour ça qu'on a utilisé on utilise la sexualité en termes parapluie dans le livre. Et chaque chapitre est consacré effectivement à une thématique qui est le corps, utiliser les bons mots du corps, le consentement. Je dirais que la seule fois où on s'est un peu positionné autrement, c'est sur le chapitre sur les violences sexuelles, où là, on estime vraiment que ce sont les adultes qui doivent prendre leur responsabilité à cet endroit-là, quoi.
1: Claire. On réfléchissait à ta question et on se disait bah oui, tout vient d'eux et à partir du moment où par exemple les considérer quand ils nous parlent de leurs liens affectifs à l'école, de leurs déceptions, les considérer, les écouter et décrypter avec eux leurs émotions vis-à-vis de leurs relations et valoriser leurs amitiés, bah c'est se placer à hauteur d'enfant. Et c'est aussi une manière de déconstruire finalement le romantisme qui est tant valorisé chez les adultes et que, encore heureux, il y a des nouveaux écrits et on parle de plus en plus des amitiés entre adultes. Mais en fait, s'adapter aux enfants, c'est écouter aussi leurs relations affectives et ne surtout s'empêcher de projeter les relations amoureuses là où en fait ils nous parlent de liens affectifs qui ne portent pas de nom.
11: Lolita, c'est super parce que du coup on t'a entendu dans ta classe. Moi j'aimerais bien qu'on parle un petit peu de pédagogie. Il y a eu des ouvrages qui sont sortis récemment, je pense notamment à une entrée en pédagogie antiraciste qui a été publiée par Sud Éducation 93 chez Shed Edition. Comment toi tu fais dans ta classe pour justement penser une éducation sans domination? Comment est-ce que tu penses ta posture, ta place pour essayer de pas reproduire des rapports peut-être de pouvoir ou de...
15: Bah, c'est sûr que je pense si on fait une photographie de moi instite il y a 7 ans quand j'ai commencé et moi aujourd'hui, ça n'a rien à voir. Je pense que j'ai commencé comme tout le monde à reproduire ce que j'avais reçu, à faire mécaniquement ce que j'avais reçu comme éducation et familiale et à l'école. Donc un truc très vertical où on dit aux enfants voilà, c'est ça qu'il faut apprendre, c'est ça qu'il faut faire et puis tu te tais parce que c'est moi qui parle et moi je sais et toi tu sais pas. De manière très bienveillante, mais le message derrière, c'est quand même ça, quoi. Et donc, évidemment que ma propre éducation sur les VARS, mais sur ce que c'est qu'être adulte, le rapport aux enfants, ça a forcément changé ma manière d'enseigner. Mais ce que je trouve très intéressant, c'est qu'il y a des endroits où en fait je n'arrive pas à faire mieux. J'arrive pas à ne pas dominer, j'arrive pas à ne pas être violente même. J'arrive pas à être tout le temps à leur écoute parce que le système l'empêche. C'est impossible aujourd'hui dans le système éducationnel tel qu'il existe de ne pas avoir de rapport de domination avec les enfants. Vraiment, c'est pas du tout pour plomber l'ambiance, mais je pense vraiment qu'il y a un truc qui nous dépasse. Et à ce moment-là, donc on fait des petits aménagements chacun, chacune, comme on peut, et on se dit qu'on fait du mieux qu'on peut. Mais je suis hyper frustrée de pas réussir à être l'instit que j'aimerais. Je trouve qu'en parentalité, c'est plus simple quand on n'est pas seul, quand on est aidé, quand il y a de la famille, quand on a de l'argent, tout ça. C'est plus simple parce qu'il y a un ou deux enfants, voilà. Donc on peut faire à sa manière. Dans une classe, on a entre 25 et 30 enfants. C'est pas possible de pas les dominer. C'est pas possible de leur dire, en fait, je vais respecter votre rythme à tous et toutes, et vous allez faire comme bon vous semble. C'est impossible. Donc, on se retrouve toujours à un moment, à faire les gros yeux, quoi. À dire, non, en fait, c'est comme ça. Tu t'es obligé d'obéir. Et là, je me retrouve hyper coincée parce que je n'aime pas faire ça, mais je n'ai pas le choix. Et, c'est pour ça que je trouve ça, je vais commencer à lire parce que là, je parle beaucoup du terrain et moi, ce qui m'intéresse, c'est comment je fais avec ce que j'ai. Pour faire mieux, mais les théories qui s'appliquent pas au terrain m'intéressent pas, dans le sens où en fait moi je veux que des gens qui s'occupent d'enfants sans aucune violence me parlent, me disent comment ils font. Moi, pour l'instant, je pense que c'est vraiment impossible. Donc ce que je fais maintenant aujourd'hui, pour essayer de pas dominer, c'est que je laisse beaucoup plus la place à l'inconnu, quoi. Je lâche beaucoup plus prise qu'avant. Donc je me dis là lui il fait pas ce que je dois faire et ce qu'il doit faire. Là, j'ai une classe de maternelle cette année pour vous dire. Il a pas envie de faire d'activité, il y a des enfants, ils font jamais d'activité. Et donc il y a 7 ans, je me serais dit mais catastrophe, il fait rien de ce que je lui demande, c'est un échec total. Donc je vais l'obliger à, parce que la réussite c'est que cet enfant fasse ce qu'on attend de lui. Aujourd'hui, je me dis non, c'est pas grave, il fera rien. Donc il ramène jamais de travaux chez lui cet enfant, voilà, je suis là désolée, il a pas voulu faire la galette, il a pas voulu faire le bonhomme de neige, il a pas voulu faire il fait rien. Mais je me dis il fait autre chose, il apprend d'autres choses. Donc en fait, ça passe beaucoup par le fait de lâcher, d'être humble, de me dire que c'est pas moi qui vais tout apporter, qui vais les éduquer, qui vais les formater, en fait. C'est que les enfants, ils ont vraiment, comme tu disais, une agentivité à eux et que ils font leur route, quoi. J'ai changé aussi de regard sur les enfants récalcitrants à l'école. Avant, je me disais beaucoup, mais putain, ils font chier, j'arrive à rien en faire, ou alors ils ont un poil dans la main, c'est quoi ces flemmards, c'est quoi ces rebelles. Maintenant, je me dis waouh, quel caractère, c'est super. Donc je dis beaucoup aux parents, écoutez, c'est super, vraiment c'est un enfant qui s'affirme, il sait ce qu'il veut, il a 3 ans et demi, c'est génial, encouragez-le. Mais dans le système dans lequel on est, c'est très compliqué, parce qu'il y a des horaires, parce qu'il y a un programme, parce qu'il faut manger à telle heure, faire pipi à telle heure, etc. Donc aujourd'hui c'est un échec, mais je suis persuadée qu'on peut collectivement faire mieux, mais ça passera pas par des individus qui vont dans leur classe se dire « Ah bah tiens, je vais être une prof sans domination et sans violence », c'est impossible.
11: Tu parlais des enfants récalcitrants, il y a une thématique, Clémence, qui traverse un peu tout ton LSD, où tu me disais que c'était presque à ton insu que la rébellion était apparue dans ce podcast, mais en tout cas ça traverse comme ça tous les épisodes.
2: Totalement, effectivement, oui, je pense que c'était pas une entrée aussi consciente à chaque fois, je pensais pas que ça allait autant traverser la série, en effet. Mais en fait très tôt, en tout cas pour le premier épisode, je m'intéresse quand même à des mouvements qui ont pu exister de mineurs, en l'occurrence d'adolescents selon les catégories, donc mineurs en lutte, et où ce qui est intéressant c'est de voir à quel point pour les garçons souvent ces rébellions elles sont criminalisées, pour les filles elles sont pathologisées, avec des internements pour certaines jeunes filles, et pour en hôpital psychiatrique, je veux dire, et pour les jeunes garçons, plutôt délinquants, et donc plutôt criminalisés. C'est ce qu'on retrouve aussi dans les révoltes de mineurs comme celles qui ont eu lieu après le meurtre de Naël par un policier en 2023. Mais il y a aussi de comment est-ce que on les permet ou pas ces rébellions, et je trouve que ça fait écho à la fois avec ce que vous avez dit, à ce que t'as dit Lolita, c'est que en fait le temps de l'enfance ça peut être aussi ce temps où les adultes Et les différentes institutions de l'enfance que sont l'école, la famille, organisent aussi l'ignorance des enfants. Enfin, à quel point les enfants sont privés de connaissances, que ce soit sur comment est-ce qu'ils peuvent nommer leur corps, mais aussi sur la société, les rapports sociaux, et que en fait, ils ont assez peu de connaissances pour pouvoir avoir un regard un peu documenté sur le monde qui les entoure et le monde social, pour même aussi s'y positionner, etc. À la fois, on les écoute pas forcément, et en plus, on les prive quand même, oui, de connaissances qui pourraient leur permettre effectivement de s'insurger, de nommer et ou de s'insurger. Et effectivement, quand ils s'insurgent, là après, c'est la crise d'adolescent, donc là aussi, on renvoie quand même. Ou alors, c'est l'enfant à problème, récalcitrant. Il y a un texte d'ailleurs dont là, j'ai oublié le nom de l'autrice, j'ai honte, mais qui s'appelle L'enfant à problème, qui a été publié aux éditions Burnout, dans un ouvrage qui s'appelle Politiser l'enfance, et c'est un texte qui parle de justement ces mauvais élèves, en fait. Et moi, j'en ai rencontré un aussi, Ali, dans cette série documentaire, qui, lui, en classe, il se n'est jamais, et là, il prend sa chaise, il la met par terre, il se lève, enfin bon, voilà, et il ne fait que se faire virer d'établissement tout le temps, tout le temps. Mais en fait, c'est parce que ce cadre-là, lui, ne lui convient pas, il s'ennuie, et c'est un gamin qui est ultra curieux, enfin, je veux dire, il est pas scolaire, voilà, comme on dit, mais et ces rébellions, elles sont systématiquement sanctionnées par l'institution scolaire, et il y a aucun cadre, et c'est pas de la faute des profs, hein, enfin, c'est ce que tu dis aussi, c'est le système tel qu'il est, en fait, on n'a pas le temps pour Ali. On dit, bah non, en fait, si tu balances la chaise, c'est un petit peu relou, enfin, et qu'en fait, oui, quand on a 25 autres camarades, pour les profs, c'est dur à gérer, mais en fait, c'est aussi comment est-ce que effectivement, on n'a pas la place pour entendre ces rébellions, et du coup, elles sont sanctionnées, pathologisées, voilà.
15: Non, trop bien, ça me fait rebondir, parce que je me retrouve dans cette position à jongler, en fait, entre, et c'est ça aussi, abandonner la domination et son pouvoir adulte, c'est-à-dire c'est donner aux enfants l'information qu'en fait, ils ont le droit de nous envoyer chier. Ils ont le droit de pas être d'accord avec nous, qu'on n'a pas toujours raison et que se rebeller, c'est bien. Sauf que je suis aussi dans la position de l'instit qui demande un cadre et qui a des objectifs. Et donc, je suis tout le temps en train de dire « Oui, mais bien sûr, vous avez le droit de pas être d'accord. Bon, là, ce serait bien que vous fassiez ce que je vous demande quand même parce que ça m'arrange. » Et en vrai, la collectivité demande aussi ça. De se plier, d'avoir un cadre. On peut pas juste favoriser des individualités et encourager. Mais en tout cas, voilà, je pense qu'il faut trouver cet équilibre entre dire aux enfants que nous, adultes, on n'est pas inébranlables et qu'on a plein de fois, on a tort. Et c'est aussi les protéger des violences. Parce que les enfants sont persuadés que les adultes ont toujours raison. Même s'il y a un truc en eux qui dit c'est injuste et tout ça, on a raison. Un petit exemple, l'autre jour à la cantine, un enfant de 4 ans renverse un brodo sur toute la table comme ça. Donc il se fait exclure par une des dames de la cantine. Oh bah tu vas là, tu es. Puis bon, il se met à pleurer. Et donc je m'approche de lui, je me dis tu peux pas faire ça. Bon, c'est pas la première fois qu'il le fait. Hein. Donc il connaît la règle et tout. Bref, je me dis tu peux pas faire ça. Pourquoi on peut pas mettre de l'eau comme ça sur la table? Et la petite fille à côté dit bah parce que sinon la maîtresse elle fait des gros yeux. Et donc en fait ce qu'ont intégré les enfants, c'est pas que les règles avaient des raisons d'être et c'est pas que les règles servaient le collectif, c'est qu'en fait il fallait obéir aux règles pour pas avoir d'ennui en fait avec les adultes, pour pas être puni, exclu, grondé, fâché. Et je pense qu'il y a un truc collectif qu'on a loupé là-dedans, enfin qu'on reproduit en fait. On apprend qu'il faut pas sortir du cadre pour pas se faire engueuler, mais pas pour respecter ses camarades, pour respecter le matériel, pour respecter le bien vivre ensemble. Et ça, c'est un truc qui, je pense, est forcément enfantiste. De dire, en fait, les règles, elles sont pas pour les adultes, elles sont pour le vivre ensemble. C'est un décalage. Et je pense qu'on aurait vraiment, vraiment à y gagner. Et que les enfants, en plus, seraient beaucoup plus dans la collaboration. Ça, je le vois avec ma fille, qui collabore, mais dans le bon sens du terme, qui collabore avec tout le monde, quand elle comprend qu'en fait, la règle a un sens. Et donc elle va s'opposer à plein de moments parce que ça la fait chier d'obéir. Mais quand lui et donc en fait le fait de la laisser faire ce qu'elle veut autant qu'elle veut, la fois où je vais dire là non c'est chaud tu peux pas parce que bah elle collabore parce qu'en fait elle se sent pas dans l'obligation pour exister et faire respecter son intégrité de s'opposer en permanence aux adultes, ce que font beaucoup d'enfants. Ils s'opposent systématiquement parce que c'est leur façon de faire respecter leur intégrité, en fait. Et donc, n'importe quelle règle, bah, je fais le contraire, je vous emmerde. Donc, c'est plutôt sain. Sauf qu'évidemment, ça ne va pas au collectif. Donc, si, en fait, on lâche les enfants et que sur les trucs importants, on leur dit là, on a besoin de toi, parce qu'on est un collectif, c'est pas une question d'adulte-enfant, je pense que ça changerait nos rapports à tous les enfants.
11: Marianne, dans le sous-titre de Grandir sans tabou, c'est comment parler de sexualité avec les enfants, je le relis quand même. Et donc c'est un guide qui s'adresse directement aux adultes. Est-ce que vous, là on a parlé de comment les enfants recevaient cette parole là d'adulte. Est-ce qu'il y a un moment donné, vous avez choisi de vous adresser aux adultes aussi, parce qu'il faut réapprendre aux adultes à parler aux enfants et à pouvoir les écouter.
1: T'as pas c'est Claire qui répond.
11: Ah, c'est
1: oui, bien sûr qu'il faut qu'on apprenne à mieux parler aux enfants et surtout à mieux les écouter, parce que je pense que de toute façon, dans tout système d'oppression, refaire de la place et laisser la parole aux personnes concernées, ça aide à déjouer les systèmes d'oppression, donc là, entre parents, enfin adultes sur enfants. Et puis que ça fait des générations qu'on se dit que c'est les parents, les adultes, les parents, les sachants, et que c'est pour ça que les enfants doivent les écouter, alors qu'en fait... Si tout d'un coup on se met à les écouter, on se rend compte que sur le sujet de nous de la sexualité, c'est bien les adultes qui ont des tabous et pas les enfants. Les enfants, ils ont plein de questions, plein d'informations qui se passent entre eux. Donc si c'est pas nous de toute façon avec qui ils discutent, ils vont discuter entre enfants ou sur des médias, des livres. Maintenant, on a la chance d'avoir des super livres comme le petit illustré de l'intimité qu'on entendait dans le podcast. Mais moi, à mon époque, quand j'étais enfant, je l'ai pas dit tout à l'heure, mais je cherchais la fameuse page du dictionnaire pour trouver des corps humains et savoir comment s'appelaient mes parties génitales. Et du coup, ce qu'on disait aussi sur savoir écouter, apprendre à écouter les enfants, c'est aussi, mais ce que tu dis bien, Lolita, c'est aussi apprendre à être honnête avec nos enfants, créer des espaces de confiance, c'est aussi savoir dire « je ne sais pas ». Je vais me renseigner, je vais chercher un livre pour en parler. Je ne pense pas ou je ne crois pas, mais je suis faillible, quoi. Et puis c'est mon avis et il y en a d'autres. Et puis c'était quoi l'autre option qu'on avait dit ? Enfin, c'est accepter de se remettre en doute en tant qu'adulte et écouter les vécus, les croyances, les affirmations de nos enfants et puis venir les questionner si on n'est pas d'accord, mais être dans le dialogue, quoi.
0: Est-ce que je peux rebondir du coup ? Quand on a écrit aussi, on avait aussi envie de donner un coup de main aux parents, quoi. Parce que nous, on avait été des parents qui galéraient à trouver des infos, quoi. On voyait qu'il existait des choses pour apprendre la parentalité, mais en fait, on s'y retrouvait pas. On trouvait pas une façon qui nous correspondait, quoi. Donc, on s'est dit, si nous on cherche, en fait, on doit pas être les seuls, donc on y va, quoi. Donc, oui, il faut que les adultes réapprennent à parler aux enfants, c'est sûr. Mais nous, si on s'est adressé à eux, c'était d'abord, ok, on va vous filer des outils, quoi. Et si en tant qu'adulte, on se partage tous les outils et que ça devient un sujet, ça veut dire que collectivement, on va pouvoir traiter ce sujet de la domination des adultes sur les enfants, quoi. Et donc, c'est là où je rejoins aussi Lolita et Clémence, quoi. C'est que seul, on n'y arrive pas, quoi. Là, nous, l'idée avec le guide, c'était de pouvoir remettre le sujet au cœur de la société, quoi. Mais c'est pas de dire aux parents, faites comme ci, faites comme ça, et avoir une nouvelle injonction, quoi. C'est... là, il faut vraiment qu'on s'y mette et qu'on discute tous collectivement et que ça dépasse la parentalité, ça dépasse l'école, ça soit dans toute la société, quoi.
11: On va écouter le troisième extrait qui est un de la série documentaire Qui c'est qui commande de Lolita Rivet, produit par Victoire Toyon, et c'est le deuxième épisode, C'est pour ton bien.
3: Attention, cet épisode évoque des scènes de violence.
4: Moi, j'aurais utilisé le coup physique, je la prie de tout, je lui donne des baffes, je la frappe avec la ceinture. Et après, voilà, ça va lui apprendre.
5: Moi, je suis d'accord parce que c'est bien qu'on frappe les gens parce que comme ça, ils vont bien comprendre. Voilà, comme les parents, eux, ils frappent, donc après, nous, on comprend bien.
6: Si elle t'écoute pas, faut un peu la crier dessus. Tu peux être un peu nerveuse, comme ça, elle comprend.
7: J'ai demandé à des enfants ce qu'ils feraient à ma place quand ma fille de 4 ans ne veut pas m'écouter. Qu'est-ce qui fait qu'à 8 ou 9 ans, ils m'incitent aussi naturellement à être violente avec mon enfant ?
8: Mon papa, il me donnait des fessées, mais je m'en souvenais. Et mon papy aussi, je m'en souviens toujours. Ça m'a fait beaucoup mal. Et à chaque fois que je pleure, je pense à ça. Ça m'a marqué.
9: Moi, il y a des personnes qui me tapent avec la ceinture, avec les mains, ou parfois, ils me tapent avec un balai.
7: On a tous été enfants. Ce que vous entendez, je sais que beaucoup d'entre vous pourraient le raconter. Peut-être que vous vous dites que c'est pas grave, que vous aussi, vous en avez reçu des coups, que vous en êtes pas mort. Peut-être que vous pensez que ces raclées, ces humiliations, vous les aviez bien méritées.
10: Lorsque les pères s'habituent à laisser faire les enfants.
7: Peut-être même que vous pensez que ça vous a aidé à devenir ce que vous êtes.
10: Lorsque les fils ne tiennent plus compte de leurs paroles. Lorsque les maîtres tremblent devant leurs élèves et préfèrent les flatter. Lorsque finalement, les jeunes, méprisant les lois parce qu'ils ne reconnaissent plus au-dessus d'eux l'autorité de rien et de personne, alors c'est là, en toute beauté et en toute jeunesse, le début de la tyrannie.

0: Je suis convaincue que la plupart des parents veulent le bien de leurs enfants. Mais je pense qu'on est tous empêtrés dans ce paradoxe. Vouloir leur bien et leur faire du mal. Des gifles, des fessées, des tapes, des cris, des humiliations, c'est ce qu'on appelle des violences ordinaires. 81% des parents disent en utiliser sur leurs enfants. Quand ça arrive, c'est souvent qu'on est à bout, dépassé.
1: Pourquoi tu te mets dans des états pareils? C'est toi l'adulte. Tu devrais pas arriver à des états d'énervement, mais pour rien en plus, quoi.
0: Mais on frappe rarement son patron, le commerçant du coin ou sa mère quand il nous exaspère. Alors qu'est-ce qui fait qu'on passe à l'acte sur nos enfants? En signant la Convention internationale des droits de l'enfant en 1989, la France s'est engagée à prendre toutes les mesures appropriées pour protéger l'enfant contre toute forme de violence,
2: d'atteinte ou de brutalité physique ou mentale, d'abandon ou de négligence, de mauvais traitements ou d'exploitation, y compris la violence sexuelle.
0: Alors pourquoi continue-t-on d'infliger tant de violences aux plus vulnérables d'entre nous? Qu'est-ce qui, dans notre société, nos institutions, nos façons de fonctionner, rendent possibles ces violences? Je suis Lolita Rivet, journaliste, mère de famille et prof des écoles, et je cherche comment faire pour qu'on respecte enfin les droits des enfants.
3: C'est riche, on entend plein de choses dans cet extrait. Violence des enfants d'abord, violence d'État, violence éducative ordinaire. Tu parles de ta quête, que celle de tout le podcast, mais est-ce que tu as réussi à trouver une réponse à cette question? Et on a l'impression là que c'est dans les violences des adultes que tu donnes peut-être des explications à la violence des enfants.
4: Je suis persuadée, après mes 7 petites années d'expérience, que les violences qu'on fait subir aux enfants ont un impact. C'est pas le même chez tous les enfants. Il y a des enfants qui vont être hyper violents, qui vont reproduire cette violence-là. D'autres qui vont être juste très craintifs et renfermés. Mais en tout cas, ça fait des dégâts. Je dis jamais que ça traumatise la vie et tout ça, qu'on s'en sort jamais, parce que c'est pas vrai. Je pense qu'on est très résilients, les enfants le sont. Mais c'est sûr que ça a un gros impact. Et donc, je vois, par exemple, les enfants qui, dans mes classes, ont des comportements à problème, comme on dit, c'est des enfants qui vivent des choses pas cool à la maison, quoi. Systématiquement. Et très souvent, d'ailleurs, les profs vous le diront, quand vous recevez les parents au rendez-vous, vous êtes là, ah ! Ils vous disent rien, mais juste l'attitude, le comportement, la façon de parler de leur enfant, vous comprenez, en fait, d'où ça vient. Donc, ça vient jamais de nulle part. Et c'est marrant, parce qu'avec ces débats éducation positive, machin, qu'il y a beaucoup eu ces dernières années, les gens qui défendaient que l'éducation positive, c'était une connerie, qu'on faisait des enfants rois et tout, j'étais là, mais venez dans les classes. Les enfants élevés dans la bienveillance, la douceur, le calme, la négociation et tout, c'est des crèmes, quoi. C'est des crèmes à l'école. Chez eux, c'est le contraire. Et souvent, les parents me disent, mais comment ça, mon enfant est calme à l'école? Chez nous, c'est le bordel. Je dis, mais oui, c'est logique, en fait. Chez vous, c'est l'endroit de sécurité affective, donc ils explosent, ils craquent, parce que les journées à l'école, c'est très intense émotionnellement. Mais à l'école, en fait, ils ont compris qu'il y avait un cadre, qu'on respectait les gens, les enfants, les adultes, qu'on se tapait pas dessus, qu'on réglait pas les conflits par la force, etc. Donc l'éducation bienveillante, positive, j'aime pas qu'on l'appelle comme ça, mais l'éducation qui respecte les droits des enfants, fait des enfants qui respectent les autres et qui sont mieux dans leur pompe, qui arrivent à comprendre leurs émotions, à les nommer, à exprimer quand il y a un truc qui va pas. Les enfants qui sont très violents, c'est le contraire. Là, j'enlève les enfants qui ont des troubles spécifiques ou des handicaps spécifiques. Parce que là, ça peut s'exprimer par de la violence alors qu'à la maison, tout va bien. Donc, c'est pas du tout une règle. Mais il est évident que notre violence d'adulte, elle a un impact sur ces enfants-là. Et il y avait plein de trucs qui me sont venus, mais... Déjà, ce que disait Clément, c'est-à-dire ne pas donner l'information aux enfants de leurs droits. Ce qui est le cas aujourd'hui. Moi, quand je raconte à mes élèves que personne n'a le droit de les taper, ils tombent des nues, même ils comprennent pas. Ils sont là, oui, mais sauf si on a fait une bêtise. Je dis, non, jamais. Oui, mais si jamais j'ai fait ça, si jamais... Ben non, jamais, en fait. Tu peux faire la plus grosse bêtise de la Terre, personne n'a le droit de te taper. Sauf que là, les enfants, ils rentrent dans un conflit de loyauté, comme je le dis, avec leur famille, qui sont quand même les gens qu'ils aiment le plus au monde. Ils dépendent d'eux, c'est des gens qui prennent soin d'eux et qui, par ailleurs, sont très aimants. Donc, c'est très difficile pour les enfants de faire cette part-là des choses entre les gens que j'aime et qui me protègent. Ben, en fait, ils peuvent aussi me faire du mal. Pour autant, je suis persuadée qu'on grandit pas pareil quand on a compris que la violence des adultes, leur colère, etc., elle n'était pas de notre fait, à nous, enfants, en fait. C'est pas parce que t'es un petit con, une petite merdeuse, ou que t'es chiante, ou que t'es pénible, ou que t'es insupportable, c'est parce que les adultes ne savent pas vraiment gérer leur colère et leurs émotions, et que c'est très dur, parce qu'on n'a pas appris, parce qu'on n'est pas tous et toutes en thérapie, etc. Mais je pense qu'on grandit différemment quand on se dit, bah ok, j'ai un peu peur de ma famille parfois, mais c'est pas ma faute en fait, c'est juste que c'est dur à gérer pour eux. Donc je suis persuadée qu'il faut donner ces informations aux enfants. Parce que ne pas le faire, c'est continuer à faire ce qu'on a fait pendant des années, à savoir créer des loyautés chez les enfants qui ne vont que faire reproduire la violence de génération en génération. Et combien de fois j'ai eu des discussions avec des collègues qui me disaient « Oh, ça va, c'est ça, moi j'en ai reçu, heureusement que j'en ai reçu, des claques et des fessées, grâce à ça je suis rentrée dans le rang. » Des parents qui giflaient leur enfant, enfin qui le punissaient, qui étaient violents en tout cas, parce qu'ils voulaient pas que la police débarque à la maison un jour. Et donc ils étaient persuadés que pour que l'enfant rentre dans le rang, fallait le dresser, fallait le punir, fallait lui faire comprendre comme ça. Donc cette logique de plus on aime les enfants, plus on est là pour eux, plus on travaille sur nous adultes pour leur donner cette bienveillance, cette compréhension de leurs émotions, etc., plus on va en faire des enfants qui vont bien grandir en fait. Et du coup, bah oui, aller bien, et quand on va bien, on n'a pas envie d'aller frapper des gens ou braquer une banque. Quand on va bien, on fait des choses qui nous rendent bien. Ça, c'est pas du tout rentré dans les esprits encore. Donc il y a quelques personnes qui s'informent beaucoup, qui essaient de remettre en question leur éducation, qui font différemment. Mais dans le discours, et d'ailleurs dans le discours de pédopsie qui sont dans les médias mainstream, on est encore avec cette idée que pour qu'un enfant grandisse bien et qu'il soit en sécurité, il faut le dresser, quoi. Il faut le dresser, il faut le punir, il faut le frustrer, il faut... Donc on n'est pas encore dans un consensus culturel sur ce regard sur l'enfant qui doit être aimé le plus possible, accompagné le plus possible. Ça ne veut pas dire qu'on est toujours d'accord. On lui dit les choses, mais en tout cas, tout ce qui est autoritaire, tout ce qui est vertical, tout ce qui est violent, verbal et physique, ça fait que du mal.
3: On va garder un petit moment pour échanger avec vous. Mais avant, on voulait vous faire écouter un dernier son, qui est un extrait toujours de la série de Clémence Alzard, Les enfants peuvent-ils parler ? C'est le deuxième épisode, Entrer dans le rang.
5: Oui. Comme...
6: C'est qui fixe ce qu'on a le droit de faire et de pas faire ? Qui décide ?
5: Les parents. Policiers. Oui, je sais. Dans toute la France, c'est Macron. Président de la République.
6: Ça veut dire quoi, président de la République ?
5: En fait, président, c'est celui qui a que des droits, mais il a jamais pas le droit de faire des choses. Et République, c'est toute la France. Et ça m'intéresse quand on fait des... Quand on dit que nous contre le président.
6: Les manifestations ?
5: Oui, j'aime bien en manifestation, même si on est toujours bloqué. Et on a des drapeaux, on a des ballons.
7: Avec plaisir, je veux te présenter ma chérie.
6: Bonjour, est-ce que tu peux me dire comment tu t'appelles ?
5: Pomme.
6: Pomme ? Hein ? Ok, enchantée Pomme. Est-ce que tu peux me dire pour quel âge t'as ?
5: 5 ans.
6: Est-ce que c'est la première manifestation pour toi ?
5: Non, quand j'étais bébé, je suis allée plein de fois.
7: Ta première manif, c'était pour la marche pour le climat. Elle avait 8 mois.
8: Paris, 2023, manifestation contre la réforme des retraites.
7: La culture de la grève est importante. Des petits. La culture de la manif et de la grève, ça se fait des petits. Hein.
5: J'ai même fait une pancarte, la retraite à 6 ans.
9: C'est pas forcément la retraite, hein, même si nous on se mobilise pour ça. Enfin, c'est ça qui a été l'élément déclencheur. Nous, on estime que là, c'est plus que la réforme des retraites, c'est genre quelle société on veut. Et voilà, pour toutes ces choses. Donc, on a vu le passage en force du gouvernement, donc on veut nous imposer le SNU, on veut nous militariser, on veut nous mettre au pas, on va fermer des lycées professionnels, on va fermer des classes.
7: Comme toujours, hein, les jeunes ont toujours été méprisés, que ce soit en mai 68 ou toujours, hein, en 2020, 2018. Et je pense que c'est important que le gouvernement comprenne que les jeunes font avancer les choses.
5: Sur la pancarte de ma sœur écrit la retraite des papillons.
1: vous avez déjà entendu le mot politique?
5: J'ai déjà entendu, mais je ne sais pas ce que ça veut dire.
1: Est-ce que vous avez déjà entendu le mot politique?
10: Oh ben, police. C'est comme police.
1: Ismaël, toi, t'as déjà entendu le mot politique?
5: Non. Poli?
1: Politique. Un homme politique ou une femme politique? Non.
3: C'est pas grave. Je te laisse réagir au son, Clémence, à cet extrait, mais je voulais aussi que tu nous parles de convergence des luttes, parce qu'on a remarqué, là, on a parlé tout à l'heure de tout ce mouvement politique enfantiste qu'on entend de plus en plus dans le débat public, et tant mieux. Et on voit qu'il rejoint aussi beaucoup le courant, les mouvements militants féministes, LGBTQIA+, et que tu nous parles un peu de ces rapprochements.
8: Déjà, par rapport à l'extrait, je pense que c'est intéressant de considérer quand même le groupe enfant comme un groupe qui n'est absolument pas homogène. Évidemment, c'est pratique de dire les enfants pour pouvoir dire ce qu'il y a de commun dans l'expérience des enfants par rapport au groupe adulte, et qu'il y a des violences spécifiques, intrafamiliales, sexuelles, des violences dans le cadre scolaire, etc., les violences éducatives ordinaires dont on a parlé. Mais en fait, l'enfance est traversée par des rapports de domination. Tous les enfants sont pas égaux, même quand on parlait de l'enfant à problème, en fait, l'enfant à problème, avec des guillemets, évidemment, souvent c'est un enfant des classes populaires en réalité, et l'école n'est pas pensée. C'est aussi une institution qui reproduit une domination, elle est plus pensée pour les classes moyennes ou bourgeoises, parce que, il y a comme ça des codes sociaux et culturels qui fabriquent des enfants à problème, et souvent des enfants des classes populaires. C'est évidemment pas la même chose de grandir en France en tant qu'enfant blanc ou en tant qu'enfant non blanc. C'est pas pareil d'être une petite fille, un petit garçon. Donc en fait, l'enfance est traversée par des rapports de domination, et donc la convergence des luttes, c'est déjà avoir pensé l'enfance avec une approche intersectionnelle, en se disant que il y a des rapports de classe, de genre, de race qui traversent l'enfance. Et après, c'est comment est-ce que collectivement on s'empare de cette question de l'enfance en féministe, en queer, en antiraciste. Et c'est à chaque fois ces spécificités, c'est-à-dire que les enfants des classes populaires, les enfants racisés, c'est par exemple ce que dit Fatima Wassak, c'est ils sont désenfantisés. On parle souvent de l'innocence des enfants. Bon, évidemment, déjà, qui est l'innocence des enfants, souvent c'est ce qu'on va brandir dans les cercles réactionnaires pour pas leur parler justement d'éducation à la vie affective et sexuelle, parce qu'il faut protéger leur innocence soi-disant, alors que évidemment ça les expose et fragilise davantage. Mais en tout cas, quand on est un enfant des classes populaires, et encore plus un enfant non blanc, on a de toute manière pas le droit à l'innocence, puisqu'on est présumé suspect de toute manière. Donc je pense qu'en fait, la convergence des luttes, c'est déjà de dire que on peut penser l'enfance déjà de manière intersectionnelle. Ah oui, l'extrait, c'est des moments de solitude. Parfois, quand on arrive avec le mot politique, là, par exemple, c'était pas une idée judicieuse, parce qu'en fait, moi, j'arrive en tant qu'adulte et je me dis, on va parler de politique, et je vais leur dire, la politique, quoi. Et en fait, c'est pas du tout, il y avait plein de choses qu'ils peuvent dire, comme Naël, qui sont en fait très politiques, de compréhension des enjeux.
3: Naël, c'est le petit garçon qu'on entend au tout début de l'extrait qui parle de Macron.
8: Naël, c'est le tout petit qu'on entendait au début, et en fait, il peut avoir conscience de, il y a des personnes qui ont du pouvoir, etc. Mais effectivement, si j'arrivais avec une catégorie un peu figée, avec un mot comme ça, comme politique, ça marchait pas. Donc c'était aussi, comment on peut avoir des projections d'adultes, et que c'est comment, pour prendre des moyens peut-être un peu détournés parfois. Mais effectivement, cette parole politique, elle peut exister aussi pour les enfants. Enfin, Naël, finalement, c'est ce qu'il dit, et même ce qu'on entend après en manif. Bon, en l'occurrence, là, c'est des enfants de gauchistes. On entend les parents derrière, sans doute politisés à gauche. Enfin, c'est pas... voilà, les enfants, ils parlent aussi le vocabulaire politique de leurs parents. Ils sont socialisés avec eux. Mais en tout cas, je me suis perdue.
3: Pardon. Eh ben, ouais. je propose, ça te va, Lolita, si on prend quelques questions?
11: Bonjour. Merci beaucoup pour cette conférence. Merci beaucoup, Lolita, de parler de pédagogie, parce que c'est assez rare quand on parle de l'enfant. On ne parle pas vraiment de pédagogie et de comment on fait, donc c'est chouette de pouvoir aussi parler de ça. Et justement, on parle beaucoup de l'école, on parle beaucoup maintenant de l'ASE, et ça c'est chouette, on parle des parents. Et j'aime rappeler aussi qu'il y a quand même beaucoup de temps où les enfants sont accueillis, notamment tout ce qui est service jeunesse, accueil de loisirs, et les colonies de vacances, qui sont des espaces aussi de faire autrement, d'éducation populaire. Et voilà, du coup, j'ai aussi envie, moi-même étant professionnel dans ce milieu-là, qu'on parle plus de ces endroits où il y a de la place aussi pour les enfants, où on les accueille en dehors de ces cadres-là. Et donc, je voulais aussi ouvrir le débat à ce cadre-là qui, souvent, est un peu oublié et où il se passe beaucoup de choses et il y a beaucoup d'outils aussi qui circulent. Voilà, merci beaucoup.
12: Bonjour, merci pour la conférence. J'avais une question vis-à-vis des déménagements, qui est aussi quelque chose qui peut être imposé aux enfants. Est-ce que vous avez eu dans vos pratiques une réflexion sur cette chose-là, que sont les déménagements qui peuvent traumatiser des enfants, des fois des adultes, on en entend en parlant encore ou ce genre de choses.
13: Bonjour, merci. Moi j'avais une question qui est peut-être pratico-pratique, mais je me disais peut-être que vous avez eu des exemples intéressants. Je pense surtout côté enregistrement de podcast. Est-ce que devoir demander l'autorisation des parents pour enregistrer leurs enfants, c'est un sujet? Est-ce que parfois ça vous ferme des portes ou est-ce que ça suscite des débats intéressants avec les parents?
14: Bonjour. Moi j'avais une question au sujet justement de la lutte des enfants, parce que on a tendance toujours à faire pour les enfants. Et je me demandais comment ça pourrait être possible de faire avec, notamment pour qu'ils luttent pour leurs propres droits, les accompagner, notamment dans les manifestations. Parce que j'ai juste une petite anecdote, mais j'ai emmené mon fils à la manif contre les violences faites aux enfants. Et c'était la première fois à Rennes. Et il n'y avait pas beaucoup de monde. Enfin, en tout cas, moins que ce qu'il avait imaginé. Lui, il pensait qu'il y aurait tout un cortège, qu'on marcherait, qu'on serait des milliers et tout ça. Et il a été beaucoup déçu en disant que en fait, tout le monde s'en foutait des enfants. Voilà.
15: Oui, bonjour. J'avais une question qui portait plutôt sur l'éducation positive. J'avais déjà été aussi témoin de gens qui avaient des enfants dans des écoles comme ça, avec des pédagogies alternatives. Et qui témoignaient que finalement ouais ça produisait un peu des enfants rois ou enfin ils n'étaient pas convaincus que ça fonctionnait bien et on est nombreuses à avoir cette image d'Épinal de là je sors du contexte scolaire je passe au contexte privé cette image d'Épinal des parents qui font qui posent aucun cadre à leurs enfants et qui produisent des enfants rois. Je pense que c'est un peu confus peut-être dans l'imaginaire collectif et je me demandais, tiens, à l'école c'est quelque chose de, ça doit être quelque chose j'imagine de bien structuré, ça apprend d'être un enseignant ou une enseignante qui fait de l'éducation positive, c'est pas de la, voilà, c'est pas à la foire. Je me demande comment on peut parler de ça, comment on peut faire un peu la promotion de ça en montrant bien où elle se situe la limite entre, tiens, une éducation bien structuré et qui n'est pas juste l'open bar, quoi.
3: Alors, on va essayer d'être concise parce qu'il ne nous reste pas beaucoup de temps. Déjà, peut-être une ressource sur l'éducation positive, Marion Quercq, dont on parlait ce matin, qui explique bien que justement, ce n'est pas les enfants rois. Et c'est très cadré. Mais peut-être Lolita, en plus, tu voulais prendre la parole tout à l'heure.
4: Oui, je vais répondre peut-être dans le sens inverse. Mais sur l'éducation positive,

0: enfants de décider de tout, tout le temps pour eux, déjà. Parce que, et c'est un peu la question, je voulais rebondir là-dessus, mais j'ai pas eu le temps, sur le rapport entre féminisme et enfantisme. Moi, je crois qu'il est très important, parce qu'en fait, il faut sortir les enfants de la catégorie d'enfants pour bien les traiter, je pense. Et je pense à un médecin, Baptiste Beaulieu, qui a dit ça, qui a dit « Traitons les enfants comme si c'était des combattants de MMA qui pouvaient, en gros, nous en foutre une si on les traitait pas bien. » Et je pense que ça nous aide en vrai pour bien les traiter. C'est-à-dire, comment tu parlerais à quelqu'un que tu respectes ? Bon, bah parle-lui comme à quelqu'un que tu respectes. Mais ça n'empêche rien de dire ou de faire qui respectent leurs droits. Donc tu peux très bien dire à un enfant, là ce que tu fais ça ne va pas, ça ne va pas pour telle raison, là c'est pas possible de manger que des bonbons, là c'est pas possible de pas rentrer à la maison, etc. Et c'est ce que raconte Marion Quercq, je vous invite à la découvrir sur Instagram, qui est une spécialiste de la Suède et qui parle du regard des Suédois sur l'enfant. Elle dit en fait on peut faire la même chose avec un regard totalement différent. Et elle fait une vidéo où elle montre un parent suédois qui attrape son enfant qui se roule par terre parce qu'il veut pas rentrer à la maison et qui le met dans la poussette et qui l'attache et qui lui explique. Ah oui, c'est dur, là, c'est pas possible, faut qu'on rentre à la maison, allez, ça va, allez, t'inquiète pas. Et un parent français qui fait la même chose, mais avec une violence et un mépris pas possible. Donc, il l'attrape par le dos comme ça, qu'il le trimballe à l'envers dans la rue et qu'il lui parle pas et qu'il le, à moitié, qu'il le balance, quoi, à l'endroit où faut être. La même chose, deux attitudes, deux regards différents. Parfois, on peut pas aller dans le sens des enfants, c'est pas possible. Et les enfants, ils doivent apprendre ça, ils sont en construction. Par contre, comment on leur explique? Comment on agit avec eux? Quels mots on pose sur les situations? C'est ça, la différence. Donc, il s'agit pas d'une méthode de comment être toujours bienveillant avec son enfant. Et moi, j'ai beaucoup rigolé au truc ghetto-souris, Montessori. Ça m'a exaspérée qu'on dise que l'éducation positive, c'était ça. Alors, je vois que tu as une tempête émotionnelle et que c'est très dur pour toi. Ça me fait marrer parce que c'est hyper caricatural. Mais en vrai, on peut leur parler normalement aux enfants, en fait. On peut même leur dire qu'ils sont pénibles en les respectant, comme je pourrais dire à Clémence, bah là, t'es pénible, Clémence. Là, faut qu'on y aille, le train va partir, faut qu'on y aille.
1: Je vais me rouler par terre, en revanche.
0: Bah, roule-toi pas, bah, je te porterai pas. Donc on peut leur dire tout avec respect, comme on le ferait à des collègues, des frères, des sœurs, des conjoints. Et donc pour moi, la pédagogie positive n'existe pas. Par contre, qu'est-ce qu'on ne ferait pas à quelqu'un qu'on respecte ? Et les enfants, c'est ce qu'on fait. Et pourquoi on le fait ? Moi, je m'en rends compte parce que j'ai eu des attitudes vraiment pas cool avec des enfants. Je le fais parce que je peux. Parce qu'ils vont pas se défendre, parce qu'ils vont même pas en parler, parce qu'ils ont l'impression d'avoir fait une connerie et que je les embrouille, donc ils vont même pas en parler, ils vont même pas se défendre, ils vont évidemment pas porter plainte. Enfin, donc je me permets des choses avec des enfants parce que j'ai le pouvoir de le faire, et notamment les violences physiques. Et je m'en rends compte tous les jours avec ma fille, je me dis waouh, mais si je voulais lui en coller une là, je pourrais. Je pourrais, et elle m'aimerait toujours, et elle penserait qu'elle a été horrible et que c'est de sa faute. Je peux le faire. En plus, je suis chez moi et les portes sont fermées. Enfin, je veux dire, donc on a un pouvoir énorme sur les enfants et un pouvoir énorme, responsabilité énorme. Qu'est-ce qu'on en fait de ce pouvoir ? Comment on l'abandonne ? Et encore une fois, ça ne suppose pas de laisser tout faire, etc. Non. Enfin, c'est des êtres humains. Ils sont beaucoup plus intelligents que nous parce qu'il y a plein de choses qu'ils n'ont pas abandonnées que nous on abandonne en grandissant. Donc, on peut aussi leur faire confiance. Voilà,
2: c'est Clémence, parce que je te vois reprendre le micro, mais je voudrais pas qu'on n'oublie pas la question sur l'autorisation des parents. Ouais. Et peut-être que tu peux répondre aussi sur comment on lutte avec les enfants, quoi.
1: Ok. Et ouais. Et je me disais juste une petite chose. Enfin, ce que tu disais, Lolita, ça me faisait penser qu'il y a aussi une autre discussion, je pense, un petit peu théorique comme ça, mais enfin pas tant que ça au final. C'est en fait aussi, quand on pense pédagogie alternative, justement, on va plutôt rapprocher ça, effectivement, Montessori, etc., même Freinet. Bon, les deux sont assez différents dans leur concrétisation après. Mais en fait, il y a aussi la question des pédagogies critiques dans lesquelles s'inscrivent, par exemple, entrer en pédagogie antiraciste dont tu as parlé, Marie. Et en fait, par exemple, il y a un bouquin qui s'appelle Pédagogie des opprimés de Paulo Freire. Et en fait, la question, elle est moins de, justement, de penser soit éducation positive, ça nous permet de nous extirper de ce débat parfois un peu voilà, où on tourne un peu en boucle. Et la question, c'est plus de comment est-ce qu'on arme effectivement intellectuellement avec les enfants et avec quels outils. Et par exemple, leur dire que la société elle est traversée par des rapports d'oppression. C'est ce que fait donc les pédagogies critiques, de plutôt les armer à, intellectuellement à ça, c'est-à-dire de dire il y a des inégalités, il y a des rapports de pouvoir, il y a de... Et en fait, ça, on peut le faire très tôt. Enfin, comme tu dis, en considérant les enfants comme des êtres qui peuvent réfléchir et qui peuvent comprendre des choses.

0: un peu complexes. En fait, dans leur quotidien, ils les voient, ces rapports de pouvoir. En fait, ils les nomment sûrement pas rapports de pouvoir, mais en tout cas, c'est là. Et c'est vrai que toutes les pédagogies critiques, elles enseignent beaucoup à ça. C'est-à-dire qu'on peut leur parler de, justement, voilà, d'inégalité, d'injustice et de rapports d'oppression. Et là, pour le coup, on leur donne une possibilité de comprendre et peut-être de nommer tout ça, plutôt que des pédagogies alternatives qui, parfois, en croyant bien faire, peuvent reproduire des inégalités, parce que ce qu'on a pu voir dans des écoles comme l'école Vitruve en France, c'est que qui sont les élèves les mieux dotés pour après être dans un truc de la petite démocratie à l'école, c'est les enfants de la bourgeoisie ou de la petite bourgeoisie, et les enfants des classes populaires, ils ont quand même pas les codes, quand bien même on met en place un truc où les enfants peuvent plus parler, etc. Et en fait, se rejouent des choses, des inégalités entre les enfants. Voilà, pardon, c'était un petit peu long.
1: L'autorisation des parents.
0: L'autorisation des parents, effectivement, incontournable. Ça a pas provoqué trop de discussions intéressantes pour moi, me concernant, avec les parents. C'était un petit peu là, oh bah ok, je disais, parce qu'on va parler un peu de domination adulte, etc. Ça n'a pas suscité trop de... voilà, il y a eu des parents qui voulaient pas que leurs enfants parlent, mais sinon non, il y avait plutôt ça semblait pas très pas très intéressant, enfin ni inquiétant pour les parents, moi.
2: Non, mais je me demande si t'as vécu ça, que ça pose quand même la question de l'autodétermination des enfants.
0: Ah oui.
2: Qui est une grande question, et qu'à chaque fois il y a plein d'enfants qui étaient là, moi je veux participer, mes parents ils veulent pas. Et j'étais là, bah ouais, malheureusement, c'est pas vous qui décidez pour vous-même. Bah ouais. Donc à la fois, t'es là, bah oui, les parents protègent les enfants, mais en même temps, cet enfant, il veut parler, son parent a peur de ce qu'il va dire, peut-être, ou peur que je l'utilise, que j'utilise ses paroles, etc. Et du coup, c'est une grande question de, est-ce qu'on laisse les enfants décider de ce qu'ils disent, de ce qu'ils montrent? Est-ce qu'ils ont vraiment conscience de où leur parole va aller, ce que ça va donner? Donc moi, j'ai eu plein de parents qui voulaient pas que les enfants parlent. Et c'était sûrement des enfants qui avaient plein de choses à dire ou qui auraient bénéficié vraiment de ce projet-là. Et les parents ont peur, se méfient, etc. Donc évidemment, on est obligé d'avoir en plus l'autorisation des deux parents quand il y en a deux. Donc en plus, il y a des conflits parentaux, laisse tomber. Voilà.
1: On est chassé. Donc il faut qu'on arrête. Et peut-être Claire, juste pour répondre sur le déménagement quand même, il y avait une question concrète.
3: Sur le déménagement, moi ça me fait tout de suite penser culpabilité maternelle plus que parentale, parce que oui, il y a des déménagements de choix dans les familles plutôt bourgeoises, mais il y a aussi des fois des déménagements de non-choix quand on est expatrié de sa maison, ou qu'on doit déménager dans plus petit, ou quand on fait des séparations. Donc évidemment, il y a plein de raisons pour que les adultes décident que la famille va déménager. Évidemment, ça a des conséquences sur les enfants, mais comme tous les sujets, tant que c'est accompagné, tant que l'enfant est considéré, comment on va faire pour que tu gardes contact avec tes amis, etc., etc., il y a toujours des solutions. Et en effet, on a aussi des contraintes d'adultes, enfin des contraintes économiques, des contraintes professionnelles, mais encore une fois, c'est considérer l'enfant, je pense, dans la, ton accompagnement.
2: Et c'est une épreuve de vie que les enfants, en fait, traversent. Comment on les traverse? Ils doivent les traverser. Ce truc de protéger les enfants de toute souffrance, de tout traumatisme, c'est impossible. La question, c'est comment on les accompagne, comment on leur parle, comment on les inclut dans les projets. Mais protéger les enfants de tout, c'est complètement vain.
1: En guise de conclusion, je voulais vous dire trois choses. C'est extrêmement rapide. Vous parlez du maltraitomètre, qui est un outil extrêmement intéressant qui a été fait par le collectif Enfantis. Je vous invite à aller le voir, c'est très intéressant. Vous dire que La Déferlante, on sort la semaine prochaine cet ouvrage qui est disponible en avant-première à la librairie juste en face, qui s'appelle De l'autre côté de l'inceste, à la rencontre des enfants agresseurs, qui traite aussi beaucoup des sujets dont on a parlé aujourd'hui, qui est signé par la journaliste Sarah Boucaud. Merci beaucoup.
4: En attendant le prochain festival, retrouvez les autres séances sur oufipo.fr.

0: Grazie.
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0: vous mettez dans le même sac, en tout cas dans la même phrase, le rap et Yasmina Khadra. Je suis pas d'accord. Je pense que le rap est une sous-culture, hein, d'analphabète, et je pense au contraire que Yasmina Khadra est un grand écrivain français.
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0: Le rap, c'est pas leur brutalité, c'est la médiocrité du truc. Pour lui, le rap, c'est jamais qu'une différence d'idée. C'est-à-dire que c'est l'imitation des trucs américains, toujours après.
1: C'est terriblement inquiétant. Des gens sont enfermés, emprisonnés dans un jargon sinistre. Vous me parlez de Diam, c'est très intéressant parce que ça résume le débat et le problème. Ce texte est, si vous voulez, témoigne d'une misère poétique affligeante. Je laisse de côté le jugement moral sur je pourrais pas être patron donc je vends de la merde à des bourges. C'est tout simplement poétiquement nul.
2: Salut à vous, vous êtes en compagnie de l'inconsolable, comme chaque mois, pour 2 heures de bon son. C'est la 90e émission de Rapologie aujourd'hui. Vous l'écoutez sur Radio Fréquence Paris Pluriel 106.3 FM à Paris, ou alors sur Radio Dragon, sur Radio Zinzine, sur Radio Royan, ou encore sur Radio Broussailles, qui depuis peu rediffuse également cette émission. Aujourd'hui, on va découvrir ensemble 14 nouveaux albums de rap anglophone. C'est une émission intégralement consacrée au rap anglophone que cette 90e émission. Et 14 très bons albums. Il y en a dont vous avez déjà entendu des extraits précédemment, comme celui de Brother Ali et Ent. D'autres, pas du tout. C'est le cas de la plupart des albums que vous allez entendre aujourd'hui. Beaucoup de nouveautés donc, de découvertes aussi, que j'ai vraiment hâte de partager avec vous. On va donc pas s'éterniser plus longtemps sur les grands discours et passer au gros son tout de suite avec, pour commencer, je ne le présente plus, Brother Ali accompagné du beatmaker Ent. Écoutez-moi ça.
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Belgique et tout territoire géographique confondu. Bref, je m'arrête là et donc elle est ici accompagnée du beatmaker Superior qui signe de très très belles prods sur cet album intitulé Seeds in Babylon et dont on vient d'entendre l'extrait Revelation, Révélation. Et puis encore avant, on a débuté cette émission avec, je vous le disais, le rappeur Brother Ali accompagné de l'excellentissime beatmaker Ent qui forme la moitié du duo Atmosphere avec ce morceau intitulé Higher Learning at the Skyway avec une prod tellement mais tellement belle, vraiment une prod somptueuse et le flow de Brother Ali qui comme d'habitude me met des grosses tartes à chaque phase. C'est vraiment dinguerie sur dinguerie cet album qui s'appelle Satisfied Soul qui vient de sortir et dont je vous invite franchement à aller écouter l'entièreté du contenu. On retourne tout de suite à la musique avec Remson Bad Bones, ça s'appelle Dirt Road.

Technologie sur FPP 106.3 FM à Paris, ainsi que sur Radio Dragon, Radio Zinzine, Radio Royan et maintenant Radio Broussailles. Et on vient de s'écouter une seconde session musicale qui a débuté, je vous le disais, avec ce MC que je ne connaissais pas. Et putain, mais quel kicker de ouf! Il s'appelle Remson Bad Bones et il signe un excellent album intitulé, enfin c'est un EP plutôt, intitulé White Rabbit, Lapin Blanc, avec ce titre Dirt Road. Il faut dire au passage que la prod est complètement dingue et son flow tout autant. Grosse double claque que j'ai pris avec, avec ce disque. On en écoutera d'autres extraits dans l'émission. Juste après, on a écouté Rim et Vanderslice sur cette très belle instru aussi. Le morceau s'appelle One Day, un jour. Et cet extrait de l'album Corner Disciple qui vient tout juste de sortir. Et puis, on a terminé cette seconde session musicale avec Terminology et Bronze Nazareth. Le morceau s'appelle Fargo avec en featuring Wise P. Cet extrait de l'album Things I Seen, les choses que j'ai vues ou choses que j'ai vues. Et puis ben voilà, j'en ai terminé pour cette seconde session musicale. Je vous propose d'entamer tout de suite la troisième. Aujourd'hui c'est la folie, hein. Franchement, je sais pas ce que vous en dites, mais moi je dis c'est la folie.

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1: Vous êtes en compagnie de l'inconsolable pour cette 90e émission de Rapologie. On vient d'écouter dans l'ordre tout d'abord le groupe Cost Contra qui s'est fait connaître avec ses freestyles assez dingues, je dois bien le reconnaître. Vous pouvez les trouver sur YouTube assez facilement. Il y a notamment l'un d'entre eux, j'ai plus son nom en tête, mais qui est oufissime sur ses placements et son art de storyteller. Bref, je referme là la parenthèse. Donc Cost Contra est ici accompagné du beatmaker Marco Polo, qui avait précédemment bossé, je sais pas si vous vous souvenez, avec des tonnes de rappeurs, mais notamment avec Afro, que j'aime beaucoup aussi. Ils signent ici un album ensemble intitulé In Case You Forgot, au cas où vous auriez oublié, au cas où vous auriez oublié. Et c'est ainsi que le morceau qu'on vient d'écouter s'intitule, avec une bête de prod qui tabasse comme il faut, et puis bah, les flows qui vont avec. Juste après, on s'est écouté Crime Apple avec le morceau Steel, encore sur une prod de DJ Skiz. C'est un extrait de Jaguar on Palisade 3. Et puis on a terminé avec Godfather Don et Jazz Spastics pour ce track bien bien jazzy pour le coup, intitulé Beat and Bassline, c'est-à-dire un beat et une ligne de basse. Bref, la basse du peura quoi. Et cet extrait de l'album Writer's Delight qui vient là aussi tout juste de paraître. On retourne au son sans plus tarder avec Terminology et Bronze Nazareth. Ça s'appelle Do You Remember et c'est précédé par un prélude musical magnifique. Écoutez ça.

là là là là. Cette gifle, franchement, on n'en prend pas souvent des comme ça. Mais là, j'ai pris une bonne grosse gifle, ça fait du bien. Avec ce rappeur, je vous l'ai dit tout à l'heure, que je ne connaissais pas, que j'ai découvert tout récemment, et qui s'appelle Remson Bad Bones, rappeur anglais, avec ce morceau Try Not To Judge, Essaye De Ne Pas Juger, avec en featuring Verbs, autre excellent rappeur. Le morceau est extrait toujours de White Rabbit, et juste avant, on a écouté Rim et Van der Slice avec le morceau Night Drives. Morceau qui, effectivement, nous plonge fort bien dans l'ambiance de ces virées nocturnes dont il est question. Très très beau morceau avec une belle prod. Et puis, encore avant, on a démarré avec ce track absolument magnifique signé Thermanology et Bronze Nazareth et intitulé Do You Remember? Te souviens-tu? Je vous l'ai dit, précédé d'un prélude musical qui introduit en quelque sorte la prod. C'est un morceau en featuring avec Superstar Snuck et c'est toujours extrait de l'album Things, I Seen. Trêve de parole, on va s'écouter tout de suite un bon son brut pour les truands et pour les kiffeurs de Peura. C'est signé Brother Ali et Ent, ça s'appelle Ocean of Rage. Océan de rage, très beau titre, magnifique morceau, avec une prod très singulière, je trouve. Bon, j'en dis pas plus, écoutez plutôt.

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1: Lui aussi, c'est un putain de kicker, franchement. Fred Rostar, à l'instant, du groupe Onyx. Accompagné de Jay Nice sur ce disque intitulé Flesta, et dont est extrait le morceau qu'on vient d'entendre avec un flow hors du commun. Ça s'appelle Promises, promesse au pluriel. Et je l'ai programmé à cet endroit-là de l'émission parce que juste avant, on a écouté un morceau de King Ping, très beau morceau aussi, intitulé quant à lui Promise, c'est-à-dire promesse au singulier. Je trouvais ça marrant que ces deux morceaux se retrouvent là un peu par hasard. Pour ce qui est de Husking Ping, c'est une prod signée Talent Ted sur laquelle Hus pose son flow. Et encore avant, on a débuté cette session musicale, je vous le disais, avec un track magnifique, sublime, signé Brother Ali et Ent, intitulé Ocean of Rage, océan de rage, toujours extrait de leur album commun Satisfied Soul. Je vous propose de retourner tout de suite au son avec Termanology et Bronze Nazareth. Cette fois-ci, ça s'appelle History Lesson, leçon d'histoire. Écoutez-moi ça.
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mortelle cette session musicale, c'est cool, c'est très très varié je trouve. On a démarré avec Terminology et Bronze Nazareth et le morceau History Lesson avec en featuring John Connor et Nimka, et non pas Rimka du 113, Nimka du je sais pas combien, sur un track bien boom bap qui défonce bien et en même temps assez cuivré, assez chaleureux je trouve. Juste après, on a eu KRS-One avec un track bien boom bap aussi, mais cette fois-ci beaucoup plus sombre, bien plus hardcore sur la prod et l'ambiance. Et je trouve ça mortel. KRS-One qui est vraiment un ancien du Peura, il sortait son premier album intitulé Return of the Boom Bap. Déjà à l'époque, le retour du boom bap en 1993. Il a aujourd'hui 59 ans, c'est un rappeur du Bronx historique dans le rap états-unien. Et puis dans le rap international hein, d'ailleurs. Et voilà, il fait son retour avec ce nouvel album intitulé Temple of Hip-Hop Global Awareness, c'est-à-dire le temple du hip-hop conscience globale. Et c'est un très bon album, je dois dire, bien plus sombre et plus hardcore, notamment sur les prods, que ses précédents disques. Et c'est pas pour me déplaire, je trouve que ça change. Et puis il faut bien noter quelque chose à l'écoute du track comme de l'album, c'est que KRS-One ne s'arrête pas de progresser, notamment en matière de flow. Et je trouve que là pour le coup c'est vraiment manifeste, c'est vraiment frappant d'un disque sur l'autre. À chaque fois il prend du niveau, alors qu'il a 59 piges, qu'il rappe depuis je sais pas combien d'années. Il sortait son premier album, je vous le disais, en 93, et le gars s'arrête pas de bosser et de bosser encore pour prendre du niveau et pour perfectionner son flow. C'est de plus en plus fluide, de plus en plus recherché, je trouve, sur les placements. Et ça, c'est vraiment une bonne chose et une bonne surprise. C'est pas tous les anciens qui agissent de la sorte, donc gros big up à lui pour ça. Et puis, on a terminé cette session musicale avec la rappeuse Chez Noir sur une prod de Supérieur, à nouveau, avec ce morceau intitulé Sovereignty. Pas facile à prononcer, toujours extrait de leur album commun Seeds in Babylon, et je trouve que la prod est absolument sublime, et le flow de Chez Noir comme d'habitude, hein, tout aussi sublime, donc gros coup de cœur ce track aussi. Voilà pour cette session, on retourne au son avec Remson Bad Bones et ce troisième extrait intitulé Soul Searching. Sérieusement, c'est quoi cette prod et ce flow de malade mental ?

Vous êtes toujours à l'écoute de Rapologie, c'est la 90e émission aujourd'hui sur Fréquence Paris Pluriel, sur Radio Dragon, sur Radio Zinzine, sur Radio Royan, ainsi que sur Radio Broussailles. Et on vient de s'écouter ensemble trois tueries. La première signée Ramson Bad Bones, je vous le disais, ça s'appelle Soul Searching et à la recherche de l'esprit. Je crois que ça veut dire quelque chose comme ça. En tout cas, je sais pas quoi dire, j'ai pas les mots tellement c'est ouf, franchement. Juste après, on a écouté Godfather Don et Jazz Spastics avec le morceau Unstoppable. Unstoppable, inarrêtable. Cet extrait de l'album Writer's Delight. Et puis on a terminé avec The Fly Hooligan et le morceau Ride and Exact. Vrai et exact sur une prod de Agor et cet extrait de l'album L.O.N.B. Qui vient tout juste lui aussi de sortir. On retourne à la musique avec un dernier extrait de Brother Ali et Ent, ça s'appelle Drum, D-R-U-M.

compagnie de l'inconsolable pour cette 90e émission de Rapologie. On vient d'écouter dans l'ordre Brother Ali et Ent avec le morceau Drum D-R-U-M, batterie, ça veut dire ça. Et oh là là là, qu'est-ce que ça cogne, qu'est-ce que ça groove. C'est un vrai plaisir des oreilles, tout, vraiment tout au long du track. Juste après, on a écouté Cost Contra et Marco Polo avec le morceau Shanghai Tower, la tour de Shanghai. Il s'est pas foutu de leur gueule à Cost Contra, Marco Polo. Hein. Franchement, sur le petit disque qu'ils ont commis ensemble, il y a pas mal de belles prods, je trouve. C'est le cas de celle-ci. C'est toujours extrait donc, de leur album commun In Case You Forgot. Et puis, on a terminé avec White Shadow et Son of Saturn, que je ne connaissais pas. Enfin, Son of Saturn, si. White Shadow, non. Ils signent ensemble un album intitulé Seppuku, et le morceau qu'on a écouté à l'instant s'appelle Golden Ratio. Et on va s'écouter tout de suite un autre morceau signé cette fois-ci Rim et Van der Slice, s'appelle Hazul Story, et c'est parti.

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1: Vous n'écoutez pas Skyrock, mais Fréquence Paris Pluriel, ou Radio Dragon, ou Radio Zinzino, ou Radio Royan, ou Radio Broussailles. En tout cas, c'est pas Planète Rap, mais c'est Rapology. C'est autre chose, et on vient d'écouter ensemble, dans l'ordre, tout d'abord Rim et Von The Slice avec le morceau Hazul Story, sur une prod absolument incroyable, notamment la première partie. Je suis moins fan de... Le morceau est vraiment divisé en deux parties, en deux prods différentes. Je suis clairement moins fan de la deuxième partie. Par contre, la prod de la première moitié de morceau, là, elle tabasse vraiment comme il faut. Juste après, on s'est écouté Us Kingpin avec le morceau Flashing Life. Flashing Life, pardon. Sur une prod de Macapella, encore. Et encore une tuerie. Et puis on a terminé avec Crime Apple et le morceau 30 Minute Drive for a Nut. C'est un titre assez drôle, c'est 30 minutes de drive, de conduite pour une noix. Alors ça donne envie d'en savoir plus sur cette histoire, franchement ça titille ma curiosité. En tout cas la prod est signée Brown 13 et c'est toujours extrait de l'album Jaguar on Palisade 3. On retourne au son sans plus tarder, j'ai encore pas mal de trucs à vous faire écouter. Et on démarre avec Cost Contra et Marco Polo et ce troisième et dernier extrait de leur album commun Mountain Climbers.
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0: Aïe.
1: Ça tue. Et c'est signé KRS-One. Lui, quand il fait du boom bap, il fait pas semblant de faire boom et de faire bap. Hein. Ça boom bap bien comme il faut, ça fait bouger le cou. Le morceau qu'on vient d'écouter s'intitule Height, tout simplement. Et quelle tuerie, franchement. C'est toujours extrait de l'album Temple of Hip Hop Global Awareness qui vient juste de sortir. Juste avant, on a écouté White Shadow et Son of Saturn avec le morceau Encephalon Flux avec en featuring Silk Road Gunman. C'est toujours extrait de l'album Seppuku. Et puis, encore avant, on a débuté avec Cost Contra et Marco Polo et le morceau Mountain Climbers, Grimpeur de montagne. Très beau morceau sur un sample bien fameux. Et c'est bien beau tout ça, mais combien de temps il me reste? Il me reste pas grand chose pour vous faire écouter tout ce qu'il me reste à vous faire écouter. Vite, vite, vite, on se dépêche, on arrête de parler trêve de parlotte et on retourne à la musique avec Recognize Ali et Stu Bangers. Le morceau s'intitule Kill Swines for Less.

voilà, c'est déjà la fin de cette émission de dingue de Rapologie. C'était la 90e émission sur Fréquence Paris Pluriel, Radio Dragon, Radio Zinzine, Radio Royan et Radio Broussailles. On vient de s'écouter 2 heures de son de folie et on a terminé avec une dernière session de 4 morceaux. Le premier signé Recognize Alias 2 Bangers, intitulé Kill Swines for Less, extrait de leur album commun Guerrilla Dynasty 3. Juste après, on a écouté Godfather Don et Jazz Spastics avec le morceau Revolution, Révolution, extrait de leur album Writer's Delight. Juste après encore, on a écouté KRS-One, c'était le 3e extrait de son nouvel album Here Today. C'est le titre de cet extrait. Très bon morceau là aussi. Et puis on a terminé avec la rappeuse Chainoir et le beatmaker Superior avec l'intro musicale de leur album commun City in Babylon, que j'ai décidé de vous diffuser, même si c'est une intro musicale, parce que je la trouve absolument sublime et qu'il eût été tout à fait déraisonnable que vous vous passiez d'écouter ça. Voilà, j'espère que l'émission vous aura plu, qu'elle vous aura donné envie d'aller creuser un peu tout ça. Comme d'habitude, vous pouvez la retrouver dès le lendemain de sa diffusion sur FPP, sur le bandcamp de Rapologie en 3 mots. Faites passer le mot, faites tourner le son, c'est fait pour ça. Merci pour votre écoute et votre fidélité, et au mois prochain. Ciao.

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0: Italo Sabuna. Ça va toujours?
1: Fantastique.

0: les gens comme moi, c'est des gens qui ont été taxés de tous les noms et qui ont un peu pris le contre-pied de ce qu'on attendait d'eux ou de ce qui était prévisible. Puisque ben moi j'ai eu un parcours en psychiatrie.
1: C'est dur comme question.
0: J'ai entendu Dominique Simoneau, elle s'est énervée. Elle a dit non mais les gens comme moi ça m'énerve. Les gens comme moi, c'est des gens qui pensaient être uniques en leur genre et qui se découvrent tout à coup une foule de comparses qui vivent pas forcément exactement la même chose mais sont habités par la même énergie. Et en l'occurrence, les gens comme moi, c'est des gens qui se sont pris pour le Messie et qui se croyaient uniques et qui en fait découvrent une quantité de Messie et heureusement qu'on n'est pas tout seul.
2: Bienvenue dans Du poil sous les bras, mais surtout, bienvenue à la découverte de la folie avec quelqu'une qui en a fait l'expérience. Une folle alors ? Bah, je ne sais pas. Peut-être qu'elle a été une personne en situation de folie. Elle a connu des désordres, mais est-ce que la folie, c'est pour la vie ? Est-ce qu'elle est plus dérangée que vous et moi ? Pas sûr. Elle aurait des troubles, comme on dit aujourd'hui, parce que folie, c'est flou, on ne sait plus très bien ce que c'est, bien et mal à la fois. Un grain de folie, ça va. 3, bonjour les dégâts. Alors bonjour.
0: Bonjour, je m'appelle Héloïse, je suis l'autrice de Barge et je suis aussi père aidante dans un petit centre hospitalier du Tarn. J'ai donc eu une expérience de la folie et une expérience de son rétablissement, on va dire, lui trouver une place dans ma vie, une place pas trop domestiquée mais pas trop sauvage non plus. Et j'essaye d'en faire une profession tant bien que mal pour partager cette expérience avec des personnes aussi concernées et qui ont peut-être moins de ressources que moi j'ai eu la chance d'avoir.
2: Et donc, bonjour Héloïse, ou peut-être HK, les initiales avec lesquelles elle signe son livre Barge. Un livre qu'elle a d'abord édité elle-même et que vous pouvez désormais trouver aux éditions du Chien Rouge, les éditions du journal CQFD. Alors, il y a une question que je n'ai pas posée à Héloïse quand je l'ai rencontrée à Toulouse. Pourquoi a-t-elle écrit Barge avec un G et pas avec un J ? Avec un J comme Bargeot, Foufou, Farfelu, Barré, Bargeot, qui vient du verlan de Jobard, un peu nigo. Bon, G, J, on s'en fout, me direz-vous. Eh oui, sûrement, mais je bloque toujours sur des détails comme ça. Parfois, l'essentiel, l'important m'échappe complètement, je ne le vois pas. Par contre, le petit truc accessoire, ben, il m'intrigue. Alors, je me soigne, bien sûr, j'essaie de me détacher des détails. Alors, je n'ai pas demandé à Héloïse pourquoi ce G. Et puis, je me suis dit que ça pouvait être bien de ne jamais savoir, d'accepter le doute, de ne pas tout trouver sur Wikipédia. Mais en vrai, je m'invente aussi des explications absurdes qui me laisseront à jamais dans l'incertitude. Par exemple, je me suis dit que barge avec un G faisait référence à la barge maritime, une barge chahutée par les flots, tel le bateau ivre de Rimbaud. Bon, j'arrête mes délires, mais de délire, il va être question dans cette émission. Allez, rejoignez-nous dans la barge. On part pour une heure de folie avec Héloïse. Du poil sous les bras, c'est maintenant.
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2: Vous, moi, qui a déjà fait l'expérience de la folie ? Et est-ce que je peux le dire comme ça ? Est-ce que je peux dire Héloïse a vécu l'expérience de la folie ?
0: Oui, on peut le dire comme ça, notamment parce que moi, le terme de folie, c'est un terme que j'aime bien, qui est à la fois archaïque, mais aussi puissant, je trouve, par rapport au terme de maladie, par exemple, ou de trouble. Voilà, moi, j'aime bien cette idée de folie qui renverse un peu la table et qui moi, m'a fait un peu culbuter au niveau de l'identité dans ma vingtaine, puisque, donc, ce que j'ai vécu, moi, c'est que j'appelle une crise mystico-politique, comme ça. À 20 ans, j'étais en année Erasmus à Berlin, en colloque avec des femmes de plein de pays différents. C'était une année vraiment d'épanouissement total. Sauf que tout un tas de facteurs ont amené en fait une espèce de stress pas du tout identifié. Et ce stress était tellement puissant qu'il m'a un peu renversé. Et en août 2000, j'ai eu une première crise après avoir sniffé quand même, faut le dire. Les substances psychoactives sont pas anodine dans mon histoire, mais j'ai sniffé un truc en sortant de boîte et dans la foulée, pendant une paire de semaines, je me suis crue tour à tour sorcière, messie, habitée par la mort, etc. J'ai eu mes premières voix, et donc c'est une expérience de la folie assez totale, à laquelle j'étais pas du tout préparée. Et après ce mouvement initial qui, au bout de quelques mois, m'a amenée en psychiatrie, j'ai, tout le long de ma vingtaine, alterné des moments comme ça de crise, on va dire, de transformation, et des moments d'hospitalisation et des moments de prise de recul, de reprendre pied dans une vie quotidienne, notamment dans ma situation sur des fermes. Voilà. Pour moi, ça a été au final comme un... J'ai eu besoin de ma vingtaine pour finir de mûrir ce qui n'était pas terminé de mon enfance, ce qui avait pu me manquer ou quoi, pour pouvoir trouver ma place dans ce monde-là, quoi.
2: Crise, transformation. Dans son livre Barge, Héloïse explique que ses bouffées délirantes, ses délires, lui ont permis d'approfondir son rapport au monde. Elle écrit... À un moment, tout fait langage, tout fait sens, comme si cette expérience de la folie était finalement quelque chose de positif.
0: Ça n'a pas été que positif. Après, sur un versant, on pourrait dire sécuritaire, effectivement, il y a plein de moments où mes délires m'ont fait prendre des risques, où j'ai été agressée sexuellement, etc. Donc c'est sûr qu'il y a plein d'aspects très complexes, où le fait de, par exemple, penser que tous les habitants de la planète me voient ou voit ce que je vois et entendre ce que je pense, ça fait un truc total, où du coup, il n'y a plus du tout d'intimité. Et quand on est une jeune femme de 20 ans, ça peut assez vite être problématique. Bon, après, j'ai eu aussi beaucoup de chance, hein, mais dans le sens où, effectivement, je pense que c'est une chance rare de pouvoir se sentir messie, dans tout ce que ça a démesuré, et de liens charnels, spirituels, politiques, l'impression d'être connecté à l'humanité tout entière. Ben, je pense qu'il n'y a pas souvent l'occasion de ressentir ça dans la vie. Peut-être des youtubeurs avec des millions de vues accèdent à des moments, à des intensités émotionnelles qui sont proches. Mais en tout cas, c'est vrai que ben, y a eu voilà, cet aspect plus mystique, on va dire, à proprement parler. Et aussi dans ma vie, de ben, à savoir identifier mes émotions, me connecter à elles, rentrer dans mon corps, etc. C'est des choses qui me manquaient, je pense, pour faire face au réel. En l'an 2000, à 20 ans, quoi.
2: Rentrer dans son corps, nous dit Héloïse. Arrêtons-nous un instant sur ce corps, sur ce que la folie fait au corps.
0: Ça fait beaucoup de choses. Déjà, dans les perceptions délirantes, on va dire, moi, à plein de moments, je pensais que, parce que j'avais des sensations aiguës ou étranges, comme des fourmillements, on va dire, ou des impulsions électriques dans les genoux, les mains, je pensais que, par exemple, j'avais été câblée à des moments, quelque chose de l'ordre du cyborg, quoi, que quelqu'un était venu m'appareiller pour être un messie suffisamment capable pour remplir mes missions. Il y a aussi le fait, ça c'est un état que connaissent pas mal les gens qui font des phases maniaques, on va dire, ou hypomanes, où t'es tellement dans le flux énergétique, t'es tellement habité par l'énergie que t'en oublies de bouffer, par exemple, ou que tu peux marcher pendant des heures sans ressentir du tout la fatigue physique, donc un truc paradoxal où ton corps n'est... Tu reçois plus les messages de ton corps, ou en tout cas, vous faites plus qu'un, le corps et la psyché, comme ça, où il n'y a plus de contraintes, plus de limites. Et c'est assez grisant, mais à un moment, il faut quand même... quand on est entouré, l'entourage fait le rappel que si, il faut dormir, si, il faut manger, il faut reposer, laisser le corps se reposer, parce qu'on est aussi un ensemble d'organes, il y a un enjeu métabolique, etc., donc... Le corps est beaucoup mis à l'épreuve. Et après, dans tous les enjeux ensuite d'hospitalisation, la prise du médicament, moi j'ai pris 30 kilos en 6 mois, 1 an, comme ça, avec le Zyprexa. Ce qui fait que, ben pareil, dans la vingtaine, quand on est en train de s'approprier son corps adulte, son corps sexué, son corps désirant, désirable, etc., son corps acteur de sa vie. C'est compliqué et douloureux d'avoir l'énergie complètement éteinte par le Médoc et puis de ce corps boursouflé qu'il faut habiter tant bien que mal, parce que c'est avec lui qu'on va retrouver sa place dans le monde et se réinsérer, entre guillemets, quoi.

et à pouvoir se passer d'elle. Moi, je plaide pas le recours à l'hospitalisation à tout prix, mais il faut effectivement avoir un entourage qui t'aide à satisfaire tes besoins premiers, donc faire les courses, faire le ménage, avoir un intérieur où il fait chaud, pouvoir avoir un chez-soi, etc. Il faut aussi des gens qui sont là pour t'écouter, si t'as besoin de parler de ce qui t'obnubile, ce qui t'obsède, ce qui te ronge, etc. Il faut éventuellement quand même, moi j'ai l'impression, un médicament ou de la phytothérapie, si on arrive à agir très en amont, mais en tout cas une substance extérieure à celle que le corps produit par lui-même, pour arriver à poser un peu les angoisses, poser, garantir le sommeil justement, et pouvoir, ben dans mon cas, hein, parce que je peux pas parler de manière trop générale, mais pour les voix par exemple, moi je crois beaucoup à tout le travail de prévention en fait. Moi quand à 20 ans j'ai mes premières voix, je pense que je suis Jeanne d'Arc, c'est que j'ai pas entendu que c'était possible d'avoir des voix et que ça pouvait être le symptôme de quelque chose, une manifestation singulière, d'une angoisse on va dire. Et apprendre à gérer ses voix, ben, ça peut se faire sans médoc, mais dans ce cas-là, il faut qu'il y ait des ressources associatives ou le réseau d'entendeurs de voix, par exemple, qui sont là pour fournir suffisamment d'outils et d'écoute, encore une fois, et de partage d'expérience pour que ce soit moins étrange, de l'ordre de l'étrangeté, et qu'on sache un peu, ben, peut-être les voix, je ne suis pas obligée de rentrer en dialogue avec elles, parce que sinon ça n'en finit plus, tout ce genre de choses. Avoir de l'amour, c'est important, et c'est vrai que souvent c'est quand même les proches, quand ils sont là, qui peuvent en apporter. Et proches, je dis pas que famille, hein, ça peut être les amis, ça peut être des collègues de travail attentionnés, ça peut être plein de monde, mais ouais. Je pense qu'il y a un gros enjeu à pouvoir bien identifier à quoi sert la psychiatrie à notre époque, et distinguer qu'est-ce qui pourrait revenir à la société, parce qu'il y a quand même eu, à un moment, la médecine qui s'est accaparée tout ça. Et qu'il est temps que, voilà, que les gens se disent, mais en fait, non, c'est pas qu'une affaire de spécialiste. Il y a un enjeu réel à prendre soin les uns des autres avant les crises. Ou quand il y a les crises, ben, avoir aussi des espaces autres que chez soi. Ça, c'est aussi ce que permet l'asile, le refuge, là, comme ça, un ailleurs. Et ça, c'est dur, hein. La difficulté, c'est qu'il y a, en France en tout cas, il y a rien d'autre de financièrement accessible qui accompagne des personnes ayant des difficultés psychiques. Du coup, on n'a guère d'autre choix que d'avoir affaire à la psychiatrie quand on va vraiment mal ou qu'on va trop trop bien, ce qui peut être aussi problématique, et que notre entourage est dépassé. Il y a des tentatives d'alternatives, mais qui sont à des petites échelles de territoire, donc c'est pas encore des choses qui se multiplient. Mais sinon, effectivement, c'est hyper important de rappeler que la psychiatrie, c'est un endroit de domination, comme beaucoup d'endroits du soin, où du coup, il y a quelqu'un qui sait, qui est le psychiatre, qui a un savoir et un pouvoir de mettre en place et d'appliquer ce qu'il pense être bon pour nous. Mais on peut avoir la chance aujourd'hui, et c'est ça qui est le plus problématique pour moi, c'est le facteur chance, selon le territoire où on est, selon l'accès qu'on a à un répertoire de soignants recommandables ou pas, on peut être traité de manière très différente. Et c'est un peu toujours les mêmes qui trinquent. C'est-à-dire quand on est pauvre, précaire et qu'on est soit à la campagne, soit en banlieue, ben on n'a pas du tout le même accès aux soins que quelqu'un qui serait en grande ville où il y aurait une équipe médico-sociale qui se forme régulièrement, des dispositifs de soins un peu innovants, ouverts, qui réfléchissent à leurs pratiques, ou des cliniques qui cultivent une culture de la psychiatrie, de la psychothérapie institutionnelle et du soin communautaire, par exemple. C'est... Voilà, il y a ce facteur-là. Après, il y a cette question effectivement de la thune, parce que quand on coupe des budgets, quand on ferme des lits, eh ben ça met d'autant plus de pression sur le personnel qui reste.
On peut se demander jusqu'à quand ça reste acceptable de bosser là, mais c'est sûr que

moins il y a de personnel, plus c'est les pratiques coercitives qui sont impliquées. Quand il n'y a pas suffisamment de soignants pour gérer quelqu'un en crise et essayer de l'apaiser en le prenant dans ses bras, eh ben on va le mettre en chambre d'iso et on va l'injecter et ça ne résout rien. Donc il y a cet enjeu de la thune, la question de la formation du personnel et puis la question aussi quand même du changement de culture de soins. Des soignants, parce qu'on retrouve plein de psychophobie parmi les soignants qui bossent en psychiatrie, parce que c'est la culture générale de la société, quoi, c'est sûr. Donc quand s'il faut s'adresser à des gens là qui connaîtraient pas la psychiatrie, eh ben je dirais juste par curiosité, intéressez-vous-y un peu. On ne sait jamais, ça peut servir de savoir c'est où le CMP de votre quartier. Donc parce que la psychiatrie est organisée en secteur, si ça va mal pour vous ou pour un proche, vers qui vous voulez vous tourner, vers qui vous pouvez vous tourner, vaut mieux pas se poser ces questions au dernier moment, quoi. Voilà. Et que s'il faut comparer la psychiatrie que moi j'ai connue il y a 20 ans et celle d'aujourd'hui, je dirais que c'est avant tout plutôt du côté de la société que ça a changé, en tout cas, dans le sens où l'apparition des réseaux sociaux et la multiplication des sites sur Internet consacrés à ce sujet-là ont permis aussi de faire circuler des outils, des réflexions, des témoignages auxquels on peut avoir accès plus facilement, si tant est qu'on trouve la bonne voie d'accès.

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1: Héloïse, l'autrice de Barge, explique bien en quoi le fait d'être entourée l'a aidée à s'en sortir, en tout cas à se rétablir. Et puis la psychiatrie aussi, puisque dans son cas, ça a été bénéfique. Il y a aussi d'autres facteurs qui lui ont évidemment permis de faire taire cette folie. Mais je me demande, et je lui demande du coup, qu'est-ce qui fait en elle, chez elle, qu'elle a réussi à se rétablir ?
2: Ben, je pense qu'il y a l'enjeu d'une continuité au final entre... Et qui est peut-être logique, hein, mais entre qui j'étais, quelles étaient mes valeurs jusqu'à mes 20 ans, la forme que prend ma crise, et ce qui, après, du coup, la continuité, c'était mon militantisme politique, notamment. Donc, il y a ce terrain-là, déjà, la possibilité d'une continuité, que j'ai déliré sur un truc vouloir donner de l'amour, vouloir lutter contre le pouvoir, lutter contre les injustices, les discriminations, etc., quelque chose de spirituel et politique, quoi. Et aussi, bah justement, comment... ce qui m'a aidée, c'est aussi que mon corps, j'ai eu la chance, je dirais presque par hasard, mais mes parents étant maraîchers bio, en sortant d'hospice, je bossais chez eux. Et du coup, mon corps était sollicité par le travail agricole. Et comme j'étais quand même quelqu'un de très cérébral avant, de devoir, par la force des choses, on va dire, descendre dans mon corps, être attentive à ma musculature, avoir les sensations physiques de l'environnement, etc., ben, je pense que ça a participé de me réancrer, d'accepter mes limites. Bon, moi, j'ai plusieurs champs de problématiques, un peu comme ça. C'est pas pour rien que j'ai dégoupillé. Celle des limites, par exemple, moi, j'ai très souvent, je vais au-delà de mes forces, mais sans m'en rendre même compte, quoi. Un truc un peu démesuré, comme ça, ou de l'intensité, du dépassement. L'outil de l'écriture. Le fait d'avoir des amis, des gens qui manifestent leur attachement, etc., ben ça, forcément, ça aide à reprendre place, à trouver sa place là-dedans, dans le grand tout, mais aussi dans le quotidien, dans des cercles amicaux, quoi.
1: Héloïse a parfois rechuté. Il n'y a pas eu qu'une seule crise, qu'une seule hospitalisation. Malgré tout le soutien qu'elle a eu, qu'est-ce qui fait qu'on n'est jamais à l'abri de retomber dans la folie ?
2: Il y a une combinaison de facteurs. Il y a, je pense, le fait à chaque fois de ne pas encore tout à fait bien me connaître et pas tout à fait bien cerner justement mes limites et mes capacités. Ce qui m'a fait rechuter, notamment je rechutais juste avant, en 2004, j'ai rechuté juste avant de démarrer une formation en maraîchage bio, un BPREA. Et je pense que si j'ai rechuté à ce moment-là, c'est qu'en fait, il y a une partie de moi qui voulait pas faire ça. Et sauf que je lui avais pas laissé la place de s'exprimer. Parce que, par exemple, un de mes travers, c'est de pas savoir faire de la place au doute. Je pense que le doute m'angoisse. Et de foncer un peu comme ça, coûte que coûte, vaille que vaille, ça va le faire, on va y arriver. Alors qu'en fait, dans ce temps un peu en apesanteur, où on se dit, bon, qu'est-ce que ça pourrait être les avantages, les inconvénients, etc. Oui, il peut y avoir de l'angoisse, mais c'est là aussi qu'on a une perception plus fine de soi-même et de ce qui peut être opportun de décider. Il y avait ça, et il y avait aussi l'amour. Moi, souvent, ça m'a fait vriller dans ma vingtaine, hein, quand j'avais un crush sur quelqu'un et qu'il était question de le lui dire. Ça a toujours été assez renversant pour moi. Parce que ben, ce truc de se mettre à nu, de prendre ce risque-là, de dire à l'autre qu'on a de l'attirance pour lui ou pour elle, que c'est quelque chose de... Voilà, on se met à la merci de quelqu'un. Et je pense que ça, pareil, dans mon éducation, c'est pas quelque chose qu'on m'avait appris. Et parce qu'aussi, on m'avait pas appris à dire « je t'aime », parce que mes parents me le disaient peu, ils étaient ultra pudiques, etc. Donc ça aide pas, j'avais pas eu de modèle dans ce domaine-là. Et donc ça a pu me faire vriller aussi. Et comme petit carburant, il y a le cannabis qui me reprenait, me retentait régulièrement. Et moi, c'était quoi, le lien était évident entre le fait de refumer et arrêter les médocs et repartir en cacahuète, ouais.
1: Pop, sujet touchy. Le lien drogue douce et déclenchement de crise de folie. Est-ce que ça justifie pour autant l'interdiction du cannabis, par exemple ? Qu'en pense Héloïse ?
2: Ben moi, je pense que c'est un enjeu politique, économique important. Je pense que c'est pas pour rien que l'État français a intérêt encore à l'interdire. C'est qu'aussi ça permet aux jeunes des TES qui n'ont pas accès au marché de l'emploi de continuer leur bise sans faire chier le gouvernement. Ça maintient une certaine paix sociale. Mais sinon, sur des enjeux plus de santé publique, moi, je pense que je suis plutôt d'avis que si justement il y a une forme de légalisation, de fait, on peut espérer que ça s'accompagne d'une maturation intellectuelle et sociétale à la hauteur des enjeux, et où ok, ça devient légal, mais du coup il y a des conseillers sur l'usage, tu fumes pas n'importe quoi, il y a quelqu'un qui peut être sollicité pour t'accompagner si t'arrives plus à gérer. On en parlera différemment, je pense, que comme d'un truc soit il est égal à bannir, soit c'est trop le kiff, on glousse comme des collégiens. Bah c'est aussi dire bah, selon nos types de personnalités, ça peut être un déclencheur. Moi, j'appelle ça un révélateur, en fait. C'est un révélateur des dysfonctionnements émotionnels et des appétences après. Hein, parce que moi, c'était aussi... J'ai beaucoup aimé fumer parce que ça surexcitait mon imagination. J'étais taquille psychi pleine balle, là, les pensées qui vont à 100 à l'heure, plein d'images, un truc ultra visuel, ultra ludique. Et il faut de la place pour parler de ça et dire ok, c'est ludique, mais oublie pas de te connecter à ta vie matérielle, aux gens autour de toi, etc. Et je pense, moi je suis d'avis que la légalisation, c'est ce qui permet de parler mieux des choses, quoi. Voilà.
1: À écouter Héloïse, j'ai l'impression que la folie est loin derrière elle. Et pourtant, il reste forcément de la folie en elle. Il y a de la folie. Impossible d'imaginer sortir indemne d'expériences aussi fortes. Je lui demande du coup si elle pense qu'on peut s'en sortir définitivement, comme si on pouvait guérir de la folie.
2: Je pense qu'il y a plein de cas de figure et aussi ça dépend de ce qu'on appelle folie et par rapport à quoi, par rapport à quelle norme. D'être sain, tu vois. Être guéri, ce serait quoi? Est-ce que ce serait être fonctionnel pour la société telle qu'elle attend de toi que tu sois fonctionnel? Ou est-ce que c'est être épanoui dans ta vie? Ou est-ce que c'est ne plus avoir des angoisses nocturnes, des suées et des tremblements, quoi? Ce qui est important pour moi, c'est qu'il y a un espace pour que les gens ils puissent penser à ce qu'ils voudraient être et comment ils voudraient vivre. Et malheureusement, quand tu tombes, on va dire, dans ce trou de la psychiatrie parce que ta crise t'a fait tomber là, eh ben les médocs à très haute dose qu'on t'inflige, voire aussi l'isolement, la contention, ben ça te prend tellement en entier que t'as pas forcément d'espace pour te penser autrement ce qui t'arrive, etc. Donc ça va être très dépendant de est-ce que tu trouves des bons thérapeutes derrière, des pairs, des gens qui ont vécu les mêmes choses que toi pour en parler, etc. Donc ça pose plein de questions. Moi, dans ce que j'en pense, sinon, peut-on guérir de la folie assez spontanément, quitte à être provoque, je dirais oui. Mais c'est pas grâce au médoc, quoi. C'est aussi quoi, pas que grâce au médoc ou aux soins psychiatriques. C'est comment on retrouve une place dans laquelle on est bien dans sa vie. Et après, il y a tout cet enjeu plus pragmatique des outils que t'acquiers. Pour te connaître mieux et pour mieux faire face aux symptômes de dérèglement. Si moi, je me mets 4 nuits d'affilée à dormir plus que 4 heures, bah, je sais que c'est un signal d'alarme et qu'il faut à ce moment-là que je me comporte en adulte et pas comme juste un être de désir et de passion, et que je me dise « bon bah non, là ça va pas, tu peux pas te permettre de continuer à ce rythme-là, qu'est-ce que tu vas pouvoir faire pour mieux dormir ?» Et donc, ben, moi, je reprends plus de médoc à haute dose, donc c'est plus de la phyto, des histoires de teinture mère, arrêter le café, l'exercice physique, machin chose. Mais tout ça demande une connaissance de soi assez fine, et puis d'avoir conscientisé pourquoi on fonctionne comme ça. Ben, qu'est-ce qui me stresse, en fait, en ce moment, pour que je dorme mal? Voilà, qu'est-ce que j'arrive pas à évoquer avec mes proches, ou quoi? Et je parle de ça, mais ça peut être aussi bien faire face à ses voix. Ça peut être quand on est une personne avec un trouble de la personnalité borderline, bah c'est comment arriver à réguler mieux ses émotions et à faire le pas de côté nécessaire pour pas flamber dans la colère ou quoi.
1: « C'est marrant de penser qu'Héloïse a de la folie en elle, une part sauvage, comme elle l'a dit. Alors qu'elle est si clairvoyante, si posée, si structurée dans sa parole. Avant de l'entendre, c'est par son livre, Barge, que je l'ai découverte. Alors ce livre, justement, on n'en a pas vraiment encore parlé, c'est un ovni, un mix très original.
2: Eh bien, Barge, c'est un livre qui cherche à faire sentir au lecteur, à la lectrice, que ça peut être de se prendre pour le Messie et d'avoir des voix, comme j'ai pu en avoir, et de suivre un peu un parcours comme ça d'une meuf de 20 ans, de 2000 à 2015. Quelque chose de... un peu une plongée, vraiment, une plongée dans une intensité, une intimité, parce que c'est ce qui compose Barge, en premier lieu, c'est des extraits de mes carnets. Donc moi, j'ai toujours écrit des carnets qui n'étaient pas du tout destinés à être lus par quelqu'un d'autre que moi. Et donc, pendant mes périodes de délire et pendant mes périodes de prise de recul sur les événements aigus que je venais de vivre, j'écrivais. Il y a ça, il y a aussi des extraits de dossiers médicaux pour donner un peu un contrepoint de qu'est-ce que le savoir médical, les soignants qui me côtoyaient disaient de mon état, comment ils me percevaient. Et aussi, du coup, pour montrer l'écart, parfois, forcément, puisqu'on dit, moi, je verbalisais pas forcément beaucoup ce qui me traversait, bah, de comprendre qu'il y a comme un gouffre infranchissable entre ce que vit la personne dans son intériorité et le soignant qui essaye tant bien que mal de l'accompagner. Et aussi, troisième chose, les lettres de proches. Parce que j'ai écrit dans des périodes délirantes ou plus posées à des proches. Et du coup, il y a pareil des cartes postales, des extraits de lettres qui montrent comment ils peuvent avoir du mal à cerner ce qui m'habite, à être très inquiet ou à se sentir blessé. Il y a plein de cas de figure différents. Mais voilà, il y a tout cet ensemble-là qui cherche à faire se comprendre ce que c'est que des bouffées délirantes aiguës de l'intérieur.
1: Je vous assure que quand on a parcouru Barge, on comprend un peu mieux ce que sont les bouffées délirantes et ce qu'elles font à la personne. Comment elles changent son rapport au monde. Vous, moi, on devrait tous et toutes s'intéresser à la folie. Ça ferait sûrement un peu moins peur parce qu'aujourd'hui, la folie fait peur. Et même quand on sait, même quand on est un peu au courant, on n'est jamais totalement rassuré face à une personne qui vit de la folie.
2: Mais il y a quelque chose de l'ordre du débordement et de l'imprévisible. Et aussi, dans l'imprévisible, il y a aussi une non-proportionnalité, des fois, entre un geste, une parole et la place que ça prend pour la personne qui est en crise, ou l'importance que ça prend, les conséquences que ça a, etc. Une parole qui est mal interprétée, ou quoi, parce que ça passe dans toute la tuyauterie flamboyante ou dysfonctionnelle d'un cerveau en crise, quoi, et que, avec de la paranoïa, de la persécution, du délire, on peut vraiment interpréter tout. Le monde autrement, quoi. Donc c'est sûr qu'il y a quelque chose qui peut être effrayant, qui peut être blessant. Moi, je sais que, par exemple, sur cette question de quel lien j'ai encore avec les gens, ben, il y a des moments où j'ai eu besoin d'aller m'excuser auprès des gens parce que une des lectures ou une des manières dont ils ont pu ressentir mes actes ou mes propos, c'est quelqu'un qui serait... très égocentrique et qui s'en foutrait de blesser l'autre et qu'à un moment c'est important pour moi de dire bah je m'excuse quand bien même j'avais pas toute ma tête etc. Je pense que c'est important de ouais pouvoir juste dire ça ne m'est pas indifférent ce que j'ai pu te faire subir même en état de crise.
1: Alors oui, on doute souvent, presque toujours, le fou ou la folle. Est-elle vraiment folle? Est-ce qu'elle ne fait pas un peu semblant? On ne peut pas pleinement comprendre la folie. C'est le principe, non?
2: Puis dans le doute, il y a souvent un jugement défensif et négatif, assez catégorique. Ça dépend, en plus, ce qui est assez tragique, c'est que selon les diagnostics, c'est plus ou moins accepté, ou plus ou les attitudes de l'entourage ou des soignants et de la société sont différentes. Si on est schizophrène, par exemple, qu'on a ce diagnostic-là, c'est encore, il y a un coefficient de dangerosité qui est très fort, ce qui fait que les gens ils vont se tenir à distance. Si on dit qu'on est bipolaire, peut-être ce sera différent, ou dépressif, ce sera encore différent, parce que ça vient pas convoquer les mêmes représentations sociales, les mêmes appréhensions, ce qu'on a vu dans la pop culture, dans les films, dans les chansons, dans les closers des histoires de stars qui décompensent, etc. Ben, tout ça nous imprègne, on n'en est pas forcément conscient, et pourtant effectivement ça peut impacter la manière dont on se comporte avec nos proches ou des gens qu'on rencontre, quoi.
1: Puisqu'Héloïse aborde la question du diagnostic, je lui demande si c'est une bonne chose qu'un diagnostic soit posé, ou pas forcément. Parce que la spécificité des troubles psy ou des maladies psy, c'est parfois d'avoir des contours flous, ou en tout cas de ne pas rentrer dans des petits cadres très précis pour lesquels on aurait des manuels de survie, des outils 100% efficaces.
2: Pour moi, c'est plutôt un facteur un peu de confusion, on va dire, dans le sens où pendant 8 ans, mon psychiatre qui m'a suivi au début, pendant 8 ans, lui disait que je faisais des bouffées délirantes aiguës, mais que comme entre les phases aiguës, je retrouvais ma place et ma cohérence intellectuelle, une vie sociale, etc. Pour lui, c'était comme des épisodes comme ça, mais qui contaminaient pas, on va dire, entre guillemets, toute ma psyché, toute ma personnalité, toute ma structure identitaire, on pourrait dire. Et quand je suis arrivée à Toulouse et que je suis allée au CMP de mon quartier pour continuer le suivi, mais vraiment au bout de 2 minutes, quand je dis au psychiatre, j'ai fait 3 bouffées délirantes assez importantes, assez longues, il me dit, hop, vous êtes schizophrène alors. Et en 2-2, pour lui, c'était évident. Donc il y a tout cet enjeu de qui pose le diagnostic, à quel moment, qu'est-ce qu'il sait de nous, d'où qu'il se permet de poser un diagnostic comme ça à la va-vite. Mais aussi... du coup, moi, je suis un peu bancale, on va dire, sur cet enjeu-là. Parce que pour autant, après, c'est rentré dans l'alchimie du truc, mais dans le diagnostic de schizophrénie, il y a aussi ce qu'on appelle les symptômes négatifs de retrait. Et ça, effectivement, moi, j'en ai eu en 2004. Je me suis un peu rétractée comme ça. Mais moi, dans la continuité de sens de ce que je vivais, c'était avant tout parce que j'arrivais au bout de mes missions, j'arrivais pas à m'en sortir de mes missions de messie, là. Je savais plus lire tout cet appareillage complexe que j'avais élaboré pour comprendre ce qu'on me renvoyait comme message. Ça va de la pub qui passe à la radio, le magazine, qu'est-ce que c'est la couverture, la couleur des fringues des gens dans la rue, tout ça, ça passait dans ma moulinette là, et j'interprétais en permanence pour savoir qu'est-ce qu'on attend de moi, comment je dois réagir, sur quoi faut que je porte la focale politique. Bon, c'est un appareillage complexe, je vais pas rentrer dans les détails, mais c'est ça moi qui m'a amené à me retirer, où du coup je communiquais plus beaucoup, j'étais un peu recroquevillée sur moi-même. Mais plus que ce serait caractéristique des symptômes négatifs de la schizophrénie, où pour moi c'est du jargon un peu abstrait qui fait pas vraiment sens. Et puis je suis pas rentrée moi trop dans les enjeux de cognition, de neurotransmetteurs, de biochimie, etc. dans ma lecture de ce qui m'est arrivé. Mais ça peut être aussi une lecture qui peut être précieuse pour des gens, qui peut faire sens. Moi, avant tout, je porte pas de jugement. Il y a des gens pour qui le diagnostic, c'est opérant à un moment, d'autres pour qui ça allait opérant toute la vie, et d'autres pour qui c'est insupportable. Et franchement, moi, je navigue dans tout ça, tu vois.

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1: Schizophrène ou pas, diagnostic ou pas, c'est dur d'essayer de vivre en faisant reconnaître ses troubles sans pour autant être stigmatisé, décrédibilisé ou suspecté de violence, par exemple, alors même que les personnes folles sont dangereuses, surtout et avant tout pour elles.
2: Ben oui, les morts par suicide, elles sont très nombreuses, plus nombreuses que dans la population générale. Et il y a aussi cet enjeu que c'est des personnes qui sont vachement plus victimes que auteurs de violence. Et ça, c'est aussi quelque chose qu'on passe un peu à l'as. Mais par victime, il faut imaginer à la fois être victime des coups de son conjoint, mais aussi d'extorsion de fonds, parce qu'on est crédule, de victime de propriétaires peu scrupuleux qui abusent de nos conditions de vie, etc. Parce qu'on est vulnérable, donc on ne peut pas se défendre socialement, économiquement, etc. Donc c'est, voilà, la violence, elle est avant tout tournée contre les personnes. Et pour les personnes qui commettent des actes violents, des passages à l'acte agressif, voire fatal, bah pour moi, elles sont avant tout, du coup, le canal de la violence intrinsèque de l'humanité qui a toujours pas appris à bosser là-dessus, sur nos pulsions de meurtre, sur comment c'est, pour moi, on manque de cours de philo et d'éducation en maternelle, quoi, hein, grosso modo, c'est quand même ça. Pourquoi on est habité par cette violence-là? De quoi elle est le symptôme, de quoi elle est le nom, et pourquoi on se l'empoigne pas une... Ouais. On a organisé des rencontres dans le Tarn là au printemps, c'était sur l'enjeu de accueillir l'intensité, parce que des fois c'est peut-être aussi ça qu'on entend dans le derrière le terme de folie, c'est cet enjeu d'intensité qui nous dépasse, quoi, qui nous dépasse en nous-mêmes, qui nous dépasse chez l'autre, de quelle place on lui fait, à quoi elle nous sert, pourquoi on la cherche, etc. Ouais.
1: Héloïse est aujourd'hui capable de mettre ses voix à l'écart, de ne pas les laisser diriger sa vie. Elle se connaît mieux, elle est plus armée, plus attentive à elle. Et puis elle a des responsabilités nouvelles, m'a-t-elle dit, depuis qu'elle a eu un enfant, dont l'équilibre psychique dépend en partie d'elle, sa mère. Pour autant, ses angoisses n'ont pas disparu. La folie n'est peut-être plus une épée de Damoclès qui la menace, mais la possibilité de la folie reste très présente.
2: Je pense que je fais le lien avec ce truc que j'ai appelé dans le bouquin, là, le messie, mais non, de ce cheminement spirituel à me demander mais est-ce que je suis vraiment le messie, mais oui, mais non, et qu'en fait je ne saurais jamais. Bah, c'est un peu pareil par rapport à ma folie, je ne serai jamais complètement l'un ou l'autre, dans le sens où je ne suis pas à l'abri d'un accident de la vie dramatique qui me fasse de nouveau perdre pied. Ni à ce moment-là de refumer et de repartir de plus belle. Du coup, souvent c'est une question qu'on pose aux pères aidants, notamment est-ce que vous êtes rétabli, qui serait un critère. Et pour moi, c'est en tout cas pas une ligne d'arrivée qui est franchie. C'est quelque chose qui sera là toute ma vie, la possibilité dégoupiller à nouveau. Ce qui s'est passé quand même dans l'intervalle, parce que des moments difficiles j'en ai eu, hein, depuis 2010 je prends plus de médoc et j'ai plus de suivi par un psychiatre, mais ça m'est arrivé de vivre des trucs pas faciles et ça a pas forcément pris les formes que je connaissais. C'était plus quelque chose comme un peu de l'implosion intérieure, d'avoir l'impression que tous mes mécanismes de défense s'effondraient, là, comme ça. C'était une autre forme de crise. Et ce que ça met aussi en lumière pour moi, c'est qu'il faut pas penser maîtriser l'avenir des gens juste au vu de leur diagnostic. Moi, j'ai fait au moins 3 grosses bouffées délirantes majeures assez facilement, et certains l'ont fait. On pourrait me qualifier de schizophrène. Et ben, du coup, quelqu'un qui est schizophrène, on s'attend à ce qu'il dégoupille un peu toujours de la même manière. Bon, c'est peut-être un peu simple, il se dit comme ça, mais pour dire que voilà, c'est plus complexe que ce qu'on aimerait que ce soit. Moi, ça m'arrive encore d'avoir des voix, mais vraiment juste quand je suis très fatiguée ou très stressée. Et du coup, je les interprète avant tout comme un signe de « Ah, faut faire un break, il faut dormir » ou « Qu'est-ce qui te stresse que tu veux pas regarder en face ?» Et je sais, par exemple, sur cette question d'être mieux outillée, je sais qu'il faut surtout pas que je me mette à écouter ce que me dit la voix. Parce que le risque, c'est de repartir dans un dialogue. Comme c'est très ludique et très addictif dans mon cas, en tout cas, il y a plein de voix où c'est vraiment atroce ce qui se passe pour les personnes qui les entendent. Mais dans mon cas, ça, je pourrais être tentée de faire un question-réponse, de faire des jeux de mots, de me remettre à décortiquer tout ça, et qu'il faut que je m'éloigne de cette tentation-là, quoi. Ouais.
1: Barge, le livre d'Héloïse, est un outil d'émancipation. Un outil parmi d'autres. Et il faut se saisir de ces outils pour s'émanciper soi, pour aider l'autre aussi, pourquoi pas, à s'émanciper. On a la chance aujourd'hui d'avoir des outils. Et pourtant, on a l'impression que la situation ne s'améliore pas vraiment. Alors, qu'est-ce qui manque ?
2: Chose qui manque encore aujourd'hui en France, c'est un vrai mouvement de personnes vivant avec des troubles psy, alors qu'il y en a ailleurs, aux États-Unis, en Angleterre, qui ont vraiment permis une dynamique d'émancipation collective. Parce que moi, mon épanouissement individuel, il m'intéresse un petit peu, mais c'est quand même pas central. Alors que justement, il y a encore tellement d'injustices, de souffrances, d'isolement. Et comme moi, j'ai pu bénéficier de ces dynamiques collectives-là, et que j'ai pu voir combien c'était porteur, ben ouais, ça, c'est un des trucs qui me questionne, de pourquoi ça n'a pas émergé, ou pourquoi ça n'a pas duré, ou pourquoi c'est très localisé sur des petits bouts du territoire. Et ça, ce serait super. Après, concrètement, moi, je sais que la réponse, c'est bah, vas-y, meuf, lance-toi. Et c'est la question du temps associé. C'est combien, quel temps et quelle énergie je peux encore mettre là-dedans. Et là, à l'heure actuelle, en tout cas, c'est sûr qu'il n'est pas infini. Contrairement à d'autres époques, notamment quand j'étais plus jeune, quoi, où j'avais moins d'obligations, on va dire, comme ça, ou de responsabilités.
1: Je me demande si Héloïse a des regrets, si elle pense parfois à ce qu'aurait pu être sa vie sans les voix, sans les épisodes de folie, si elle pense aux brillantes études dans lesquelles elle s'était lancée avant de bifurquer.
2: Non, moi j'ai pas de regrets. Et je comprends par contre que des gens puissent en avoir, des gens qui se lancent dans des brillantes études, qui se cassent la gueule, il y en a quand même un certain nombre, quoi, et qui, du coup, c'est la bascule totale. On passe d'école d'ingénieur à retourner vivre chez papa-maman, et puis, au final, peut-être parce que plein de facteurs péjoratifs, un mauvais accompagnement dans le soin, on se retrouve à mon âge, 45 ans, à vivre seul en appart et à pas avoir quelque chose qui nous retient à la vie, hein. Il faut pas oublier qu'il y a quand même beaucoup de suicides, quoi, hein, chez les personnes ayant des troubles psy. Moi, j'ai donc la chance de pas avoir eu ce cheminement-là. Mais par contre, je sais que ce que j'ai eu à traverser, c'était indispensable. J'aurais pas pu faire autrement, quoi, hein. Et que à chaque fois que j'ai redécoupillé, bah, souvent c'était parce que j'étais prête à me lancer dans un truc avec beaucoup de déni. Soit un choix de formation, soit un choix de vie important, et qu'en fait je ne m'avouais pas à moi-même que ça ne me correspondait pas, et donc c'est vraiment pour moi comme des échappatoires au final, quoi, un truc pour s'éjecter de là de manière un peu abrupte et violente, mais en général c'est après coup je comprends pourquoi j'ai pas pris ces voies-là, et je comprends pourquoi à 20 ans il y a eu besoin que j'en passe par là, quoi. Ouais. Ce qui est pas le quoi. Chaque histoire est différente, hein, y compris avec les mêmes symptômes, etc. Mais c'est vrai que la mienne, c'était celle-là. Et ouais, moi, je regrette pas de ce que j'ai eu à vivre avec toutes ces manifestations cheloues, quoi.
1: À la presque fin de notre entretien, je dis à Héloïse que j'ai eu beaucoup de plaisir en l'écoutant. Je l'ai trouvée super, elle a l'air chouette. Ça donne de l'espoir, je me dis, que chacun, chacune puisse se rétablir. Mais tout de suite, elle enchaîne pour faire un petit rappel parce que non, non, non, tout le monde n'aura pas sa chance.
2: Avec les gens que j'accompagne au taf, le nombre de récurrences de traumas dans l'enfance ou de familles violentes, ou l'alcool, ou qui font que dès le départ c'est dur en fait, et que bah ouais, c'est, j'ai beau jeu moi avec l'amour que j'ai reçu de mes parents, ma fratrie de quatre, des parents maraîchers bio, que ça m'a permis plein de trucs, d'évoluer dans le milieu anarcho-autonome dans les années 2000, bah ouais, j'ai eu plein de clés que des gens ont pas eu. Donc par exemple, moi je me pose pas du tout en rôle modèle, tu vois, par exemple, il y a toute une dialectique autour de l'espoir dans la question du rétablissement et de la père aidance, il faudrait donner de l'espoir, quoi, les personnes qui s'en sortent, elles donnent de l'espoir aux autres. Moi je suis pas du tout à l'aise avec ce discours là parce que l'espoir c'est pas très matériel comme donnée, et je pense que si déjà on permettait à tous les gens d'avoir des conditions matérielles d'existence basiques mais qui permettent de pas avoir à se soucier comment on paye le loyer, l'essence, la bouffe, etc., on serait déjà un paquet à se sentir mieux, et c'est peut-être plus un enjeu que l'espoir. C'est peut-être un peu trop du registre chrétien hein, pour moi, ou de la religiosité, comme ça, quelque chose d'un peu impalpable, un vent frais sur votre chevelure, mais en fait, c'est vachement plus les mains dans le cambouis, quoi, qu'on fait évoluer les choses, moi, j'ai l'impression. Mais après, je comprends, je vais pas non plus, alors surtout pas mépriser les gens qui ont de l'espoir en m'entendant parler. Et sans doute, moi, il y a d'autres gens qui ont joué ce rôle-là, tu vois, pas forcément d'espoir, mais figure d'attachement, de gens où tu dis, ah, tain, ça a l'air cool ce qu'elle vit. Et encore maintenant, tu vois, par exemple, il y a une meuf qui s'appelle 13, qui a sorti un livre qui s'appelle Charge, peu de temps après moi. Et moi, je suis trop contente qu'elle existe, mais grave la niaque. Et en plus, elle a grave du charisme et de la classe et de se sentir portée. Moi, j'aime bien me sentir emballée et embarquée et portée par le propos des gens, par leur ce qu'ils dégagent, leur élan, etc. Voilà. Mais c'est chacun, sans doute, sa manière de se rattacher à des gens et de pour continuer à tenir, quoi. Hein. C'est aussi ça dont il s'agit. Hein.
1: J'espère que, tout comme moi, vous avez aimé écouter Héloïse, la quarantaine, 10 années de cheminement entre folie et psychiatrie, 30 carnets, des lettres, des dessins d'embarges qui racontent cette aventure à la fois jouissive et dangereuse du délire. Bon, mais c'est pas le tout. Tant qu'il y a de la vie, il y a des poils aussi. Alors ces poils, elle en dit quoi ?
2: Eh ben, moi je suis quelqu'un qui a des poils un peu partout. Voilà, pas encore beaucoup dans les oreilles, mais par exemple j'en ai quelques-uns dans le nez que j'appelle mes antennes. Et de temps en temps j'arrache une antenne parce que vraiment elle capte trop de choses et elle devient trop visible. Voilà, sinon effectivement j'en ai partout, j'ai un rapport ambivalent avec eux. De temps en temps je les caresse, de temps en temps je les arrache, c'est variable. Voilà.
1: Avant de la quitter, j'avais une question un peu bizarre à lui poser. Je me suis demandé si Dja était présent pendant notre entretien, si c'était pas un peu lui qui m'avait répondu, Dja étant son nom de Messie.
2: Dja. Non, eh ben non, Dja est un peu rangé au placard hein, quand même. Ouais, ouais. Bah, depuis un moment, ouais, c'est tout l'enjeu de bah, qu'est-ce qu'on garde de ça ? Comment il y a un spleen après, tu vois ? Où on fait son deuil du soi mystique, du délire. Et puis, on est nombreux à en parler. Quoi, régulièrement, j'en parle avec des gens que je croise au boulot, quoi, de qu'est-ce qu'on garde de ça ? De cette expérience-là, y compris du coup sur l'aspect spirituel, où moi, comme je suis pas outillée au départ, mes parents étaient pas croyants, donc j'ai pas une trame à laquelle je peux me référer pour penser ça, ces questions-là. C'est toujours un peu de la bricole, tu vois. Je trouve pas mes clés de bagnole pendant 24 heures, je me dis, allez, une petite prière, vas-y, elles vont réapparaître, et en même temps, c'est anecdotique, donc c'est ouais, de la bricole, ouais, comme ça.
1: Si vous voulez en savoir plus, faites un tour sur barge avec un g.blog. Vous y trouverez aussi des liens utiles, des informations sur Le Grand Ordinaire aussi, le film de Mathieu, le compagnon d'Héloïse. Et puis, ce rappel que Barge, le livre, est un prétexte pour aller à la rencontre des gens et échanger autour de la folie. Quant à nous, dans Du Poil Sous les Bras, on se retrouve dans un mois, et puis d'ici là, un peu partout sur les radios locales engagées et engageantes, en ligne aussi, parce que tout le monde n'a pas la chance d'avoir Du Poil sous les bras et sur sa bande FM.

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0: Le soleil. C'est vraiment une impression de lumière intense, quoi, avec les choses qui brillent.
1: La mer, la mer partout, où que j'aille et quoi que je fasse, cette omniprésence de la mer.
0: L'île vue du ciel quand on arrivait en avion avec ses magnifiques couleurs, tout ce bleu turquoise de la mer et tout ce vert des forêts de l'île.
1: Pouvoir prendre les fruits directement sur l'arbre et les manger comme ça, c'était un. Ils étaient tellement sucrés, tellement juteux.
2: C'est quand même très particulier de vivre sur une île. Je pense que ça, je ne pourrais pas le décrire.
3: J'y suis allé moi en 77, hein, donc ça correspondait au rêve que j'avais des îles, des cocotiers, des plages. Et aujourd'hui, j'ai plus de 60 ans et j'en rêve toujours. Hein.
1: Et puis bon, il y a cette chaleur, on vit dehors, donc il y a beaucoup de vie, quoi. Hein.
0: On est toujours ailé par des enfants qui te parlent, avec qui tu rigoles et tout. Et de l'autre côté, des gamins qui, des fois, font franchement peur. Qui vivent une vie qui les a rendus vieux avant l'heure, quoi.
2: C'est complètement extrême. Il y a des moments où on déteste et puis des moments où on est complètement subjugué parce qu'en fait, c'est pas différent comme expérience.
4: Il y a des gens qui ne savaient même pas que ça existait. Moi, le premier, je connaissais pas avant de y aller, en fait.
0: On vient assez vite la question de mais qu'est-ce qu'on fout là en fait?
4: J'y retournerai un jour, je pense. C'est sûr que ça a changé.
5: Enfin, ah oui, c'est sûr qu'il va y avoir eu du changement, mon Dieu. Tu vas trouver. Parce que toi, tu n'es pas retourné depuis qu'on a quitté, quoi, comme moi, quoi. Moi, j'aimerais bien.
6: Alors, je vois déjà l'aéroport.
7: Qu'est-ce que tu cherches, papa?
6: Je regarde où on habitait. Nous, alors, voilà le stade de Pamandzi, mais c'était pas. En remontée là, comme ça, tu vois, là. Et nous, c'est ça là. Voilà, notre lotissement, c'était ça.
7: Il y avait une route, non, il y avait un moment où on tournait à droite et c'était chez nous.
5: Ben oui,
6: Oui, mais c'est
5: ben le
6: là.
5: petit, ben oui, mais nous,
6: Moi, je pense que c'était
5: on
6: ça.
5: tournait à droite et on rentrait.
7: Ça tournait pas directement sur un stade. On tournait à droite
6: Oui,
7: là.
6: mais attends, attends, Claire, il y
7: Oui.
6: avait quand même une configuration en pas
5: Pas
6: de voie.
5: facile, hein? À se
7: On n'avait
5: repérer
7: pas une
5: là.
7: adresse plus précise. C'était lotissement. Non, il y
6: Si,
7: avait.
6: c'était lotissement.
5: Lotissement.
6: C'était la ferme l'abattoir.
5: La ferme.
6: Rue de la ferme l'abattoir.
7: Oui, c'est
5: Ah oui,
7: ça.
5: c'est ça, il y avait.
6: Moi, je pense, regarde Claire, moi je pense qu'on devait habiter ici.
5: Et voilà, alors attends.
6: Tu
5: Le,
6: vois,
5: la patte
6: là,
5: d'oie, là,
6: voilà le
5: le.
6: collège, il est là et ton école primaire, elle était dans le coin aussi, hein.

sommes le 7 septembre 1996 et je prends l'avion pour la première fois. J'ai 6 ans et à la poussée des réacteurs, j'ai un fou rire qui dure tout le décollage. Nous partons avec ma famille pour habiter sur une île, à 8000 km de chez nous. Je ne suis jamais retournée sur cette île depuis. Il y a des gens qui disent parfois qu'elle est un mirage. Moi-même, au fond, je crois qu'elle n'existe plus. Dans quelques heures, j'y serai pourtant. Je vais retrouver sa chaleur moite et enveloppante comme un ventre. Au début, il va y avoir cette étrangeté de l'ailleurs, de s'être déplacé et de ne réaliser que progressivement les milliers de kilomètres. Et puis je m'attends à voir mes parents, mon frère, à me voir moi, toujours là, aux mêmes âges, avec les mêmes visages. Comme si j'avais laissé tout cet endroit, ce moment, pour aller grandir ailleurs, devenir une toute autre personne, et que j'allais nous retrouver tous les quatre là, au même endroit, au même moment. En revenant, ces images vont peut-être disparaître, recouvertes par trop de présents. Les sourcils vont froncer de toute cette lumière neuve. D'un seul coup, tout va surgir si cru et si vif. Dans l'avion de ce retour, je me dis que c'est peut-être étrange de ressentir tout cela pour quelque chose qui n'est finalement pas vraiment à soi. Je ne connais ni les langues ni les esprits de ce lieu, mais son ascendance sur moi est élémentaire. Il s'agit de son sol, de son air, de son eau que ma peau va retrouver. Je suis dans l'avion, j'y reste encore un peu. Je me cache des regards qui seront peut-être interrogateurs. Qu'es-tu revenu chercher ? D'en haut, je la vois. Je vois tout ce bleu turquoise de la mer et tout ce vert des forêts de l'île, sans savoir encore ce qu'il recouvre.

tant que le volcan est alimenté, l'île continue à recevoir des matériaux volcaniques qui arrivent du lâchement magmatique. Et ces laves basaltiques, aujourd'hui, constituent la plupart des montagnes de l'île. Une histoire de plusieurs millions d'années, c'est de là où tout a commencé.

Grandir à Mayotte, c'est aujourd'hui, quand j'en parle, c'est les années 80. C'est vraiment vous introduire dans un autre monde, hein, un monde qui a presque disparu. Donc c'est une société très rurale. Les villages ne connaissaient pas l'électricité. Il n'y avait pas le confort matériel d'aujourd'hui. Et c'était une autre organisation où les enfants avaient une autre place, un autre rôle. Et ils évoluaient dans un autre univers, hein, avec ses récits, avec ses valeurs. Pour les enfants, il y avait une espèce d'insouciance. On avait le sentiment d'être partout en sécurité, en présence des adultes. Et en tant que garçon, j'avais aussi la possibilité de sillonner d'autres espaces et découvrir la nature, la campagne, les champs et la mangrove. En fait, c'était ce monde-là. Et voilà, c'était ça mon enfance.

0: prêt. Grandir sur cette île, pour toi, ça veut dire quoi? Comment on grandit ici?
1: On grandit pas souvent comme on le souhaite.
2: On se comprend mieux entre nous puisqu'on parle la même langue et aussi que ici à peu près la moitié de la population est musulmane et moi aussi et ben je me sens un peu bien ici. L'enfance est peut-être différente en métropole parce que ici la moitié des enfants ils vont pas à l'école et moi j'ai eu de la chance d'y aller et aussi on s'amuse un peu, mais pas toujours. Donc, on ne peut pas toujours s'amuser. Il faut apprendre à grandir et pas toujours rester un enfant.
3: Grandir à Mayotte, pour moi, avant, c'était bien parce que on était comme une famille. Là, maintenant, ça commence à disparaître. Les gens ne sont plus comme avant. Mayotte n'est plus comme avant. Pour moi, c'est un peu bizarre que ça change parce que j'ai toujours vécu dans ce monde, donc je ne veux pas que mon monde à moi disparaisse.
0: Pour toi, ça veut dire quoi grandir sur cette île?
4: C'est de pourrir dans cette île, mourir. Parce que tout le temps, il y a des bagarres, il y a des gens qui sont tués, tout le temps, on entend ça. Et...

0: Ça nous fait peur. Je veux partir d'ici et voyager dans les pays que je connais pas. Mais je veux pas rester ici.
1: Pour moi, la conséquence, c'est d'être à l'école et de suivre ses études. Les enfants jouent en pensant que quand ils vont être grands, ils peuvent partir pour aller dans des autres pays. Parce que ma tête est trop petite.
2: Je vis plutôt bien avec ma famille, mais les polices là, parfois ils viennent déranger les gens à Kani. La police traîne tout le temps à Kani, c'est pour ça. Faut pas rester à Mayotte, faut quitter Mayotte. C'est ce que nous conseille un prof d'histoire parce qu'il y a trop de délinquance. Si j'ai envie de quitter ma vie, je ne sais pas où est-ce que je voudrais aller.
3: Je peux dire que je suis très heureuse d'avoir pu venir ici, étudier ici, parce qu'il y a mes soeurs qui sont en juin. Et là-bas, comme il n'y a pas une vie normale, mon enfance est différente. J'ai eu de la chance parce que ma famille, elle m'éduque comme n'importe musulman et musulmane qui aurait éduqué sa fille pour respecter les autres. Et elle me donne aussi beaucoup d'affection et d'amour.
4: C'est quoi tes souvenirs d'enfance?
3: Alors, pour moi... Moi, j'ai pas du tout des souvenirs. Moi, je suis venue ici à Mayotte lorsque j'avais 9 ans. Oui, à peu près. Je peux dire que lorsque je venais ici, lorsque nous étions dans la mer, en jouant là-bas, j'ai pas du tout gardé des souvenirs.
4: Est-ce que tu as des souvenirs d'enfance?
1: J'ai tout oublié. Juste une photo. J'étais jeune, peut-être 5 ou 4. J'étais assise dans une chaise et mon prenant photo. J'étais à Copitèche.
4: Copitèche? Ah, c'est le truc des photos?
1: Oui.
4: Copitech?
1: Tèche.
4: Tu penses qu'à partir de maintenant, tu vas mieux te souvenir?
1: Je sais pas. C'est les parents qui racontent tout. Quand tu es grand, ils vont te dire ce que tu faisais quand tu étais petit.
4: Comment tu défierais l'île de Mayotte à quelqu'un qui n'en connaît rien?
5: Pour le décrire simplement, je dirais que c'est un endroit plein de potentiel. Ça a longtemps été pour moi une espèce de prison. Par moments, ça l'est encore. Donc c'est compliqué, c'est un territoire compliqué pour moi. Parce que tu tournes beaucoup en rond, tu n'as pas toutes les ouvertures dont tu aurais besoin, tu n'as pas la sphère bienveillante dont tu aurais besoin. Mayotte, c'est très communautaire comme territoire et quand tu n'appartiens pas à la communauté, ben, tu es marginalisé et ça peut durer indéfiniment. Tu as 60% de la population qui a moins de 35 ans. Et dans ce pourcentage-là, tu as une grande partie qui n'est pas natif de Mayotte, tout qui l'est, mais qui vient de parents comoriens, donc de parents étrangers. Je pense que le problème de notre jeunesse aujourd'hui, c'est le fait d'être enfermé dans ce territoire-là, parallèlement au fait de se sentir profondément incomprise. Pour moi, c'est juste des gens qui ont besoin d'aide. Sauf qu'il n'y a personne pour aider ces gens-là et que... Moi, Jude, mes 23 ans, je ne peux pas changer le monde à moi toute seule. Si je pouvais, je le ferais. Mais je ne parle même pas la langue de ces gamins-là, donc comment est-ce que je peux les aider?
4: Comment ça se fait que tu ne parles pas chinois?
5: Ben parce que j'ai une espèce de blocage avec cette langue. Parce que je ne suis pas maoraise, donc... Quand le maoré te pointe tout le temps du doigt parce que tu es étranger, donc toi, à un moment donné... Bah ok, mais j'ai pas envie de parler ta langue alors.
4: Est-ce que toi t'as grandi en France ?
5: Non, j'ai jamais mis mes pieds en France. Tout ce que je sais, je l'ai appris à Mayotte avec les possibilités que m'offrait Mayotte.

0: l'île évolue. Et donc, nous sommes au milieu, en fait, de l'évolution de l'île. Elle évolue en s'enfonçant. La mer gagne sur la terre, érode. Donc la mer rentre à l'intérieur des terres. Tout territoire qui émerge au-dessus de l'eau s'enfonce. C'est ce qu'on appelle la subsidence. Même les continents, elle est naturelle. 0,18 mm par an qui descendent très doucement. Aujourd'hui, c'est l'enfoncement accéléré de l'île. On a perdu 12 cm en un an. Ça veut dire 120 mm. Les conséquences, on les a vues ici. Des routes coupées subitement. Des infrastructures sont déjà sous l'eau. Et les quais déjà sont sous l'eau. On ne peut pas lutter contre la montée des eaux. Et donc, par rapport à ça, ça nous amène à nous interroger justement sur les aménagements de demain, au territoire de demain, au choix de demain.
1: Allô ? Hé, t'as mis chou comme vous ?
2: Bonjour. Alors là c'est typique, on est à la limite de la mangrove et puis d'une zone urbanisée avec toutes les conséquences écologiques sur une mangrove. Donc là on va un peu slalomer.
3: Faire un peu ce... Mais c'est une manière de découvrir le pour moi je dis le vrai Mayotte. Si on va à la plage de Sakouli, on n'est pas au vrai Mayotte. Et Ngouja, j'adore y aller, voir nager avec les tortues, etc. Mais ce n'est pas le vrai Mayotte. La Passanhaie, c'est magnifique, mais ce n'est pas le vrai Mayotte. Ici, on est dans le vrai Mayotte.
4: Dans un maillot, ça fuit, hein. Ah, désolé, moi je parle pas chez Maori. Hein.
5: Ah bon?
4: Ouais. Je ressemble à un Maori. Ah, tu parles anglais aussi?
5: Ouais.
4: Ouais, on peut. Ouais, anglais ça va. Là, on peut parler.
5: Ah bon?
4: Ouais.
5: Because I was living in Egypt.
4: Where?
5: I was living in Egypt.
4: Ah, you were at Egypt?
5: Yeah.
4: Okay. How many years?
5: 5 years.
4: 5 years?
5: Yeah.
4: All right.
5: And I speak Arabic very much.
4: Ah, okay. I've never been there. But I've been at South Africa.
5: Okay.
4: Yeah.
5: I'm from Anshan.
4: Ah, okay.
5: I don't speak French.
4: Yeah.
5: I like it, but...
4: you don't really know how to speak.
5: Yeah, but if you speak French, I can
4: speak. You understand, yeah. Yes. That's clear. Ah, okay.
6: Yeah. And you... My English is French.
4: Yeah, of course, your English is French.
6: What do you speak, you?
4: I speak 3 languages. French, English, Lingala.
6: Lingala.
4: That's a Congolese language.
6: Congolese language.
5: Doctor, I'm so sorry. Just you live here or just you come to visit?
4: Visit.

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0: Ce que j'ai vu en premier, quand je suis arrivé à Mayotte, on est dans la mer, je vois le reflet de lumière. Je pose la question, me dit, ouais, c'est Mayotte. Et c'était à 21h. On est vraiment descendu de ces fameux Kwassa à 2h du matin. Trois nuits dans la mer, tout ça. Des courbatures partout, des douleurs. Donc on avait vraiment besoin de descendre et peut-être s'allonger dans le sol, tout ça. Et on descend du bateau. Le sable, le sol est noir. On est rentré dans le mangrove, tout ça. Il y avait plein de crabes.
1: T'étais pieds nus?
0: Non, j'avais des sandales rouges en plastique. Mais mes pieds ont gonflé, en fait. On était tout le temps assis, tu vois. Et il y a des arbres partout, du bruit de maquis, du bruit d'oiseaux. Et on se demande, on est dans la forêt. Parce qu'il y a deux singes, tu vois. Il y a deux singes qui sautent, on ne savait pas que c'était des maquis. Plus on approche, et on commençait à avoir de lumière autour. Parce qu'ils étaient tout en haut, avec des torches qui clignotent, la rouge, bleu et tout. Et ils sont descendus. On avait tous peur, tu vois. Il fait super noir, on ne leur connaît pas. Ils étaient armés de bâtons, de machettes, de petites. Enfin, on n'était pas trop bien. Je faisais l'effort de parler français. Et il y a un qui m'approchait, il avait plein de cheveux, genre afro, clair de peau. Williams. Je pense que c'est le nom qu'il m'a donné, Williams. Je lui ai dit, je m'appelais Joyce, on a essayé de discuter, on vient de Madagascar, je lui ai expliqué tout, on vient juste d'atterrir, machin. Bon, d'accord, là, on est des gardes des plages, c'est nous qui surveillons. Et si vous voulez pas qu'on appelle le flic, vous devez nous assurer aussi. Et c'est par là qu'il fallait que tout le monde donne ce qu'il avait. J'ai sorti 20 euros. Presque tout le monde avait donné 20 euros, ceux qui n'en avaient pas, ils ont pu demander aux autres de les dépanner, tout ça. Ils nous prenaient par équipe, genre 3, 4 personnes, 5 personnes. L'autre t'amène chez lui des bangas, et des bangas. On a dormi jusqu'à 5 heures du mat, ils nous réveillent, tout ça. De l'eau à boire, laver la figure, puis on monte dans la grande route. On est monté avec le gars William. On va à Mamoudzou, c'est le nom qu'on nous avait donné. Il dit, moi, je ne peux pas aller avec vous parce que si je sors là-bas, je serai arrêté. Il est enjeuné. Mais il parle très bien français. Hein. Il m'a dit, il est à Mayotte depuis longtemps et tout ça. Et voilà. Et il trouve des taxis, puis il nous appelle, on monte. Puis le taximan nous a amené jusqu'à Mamoudzou. On arrive là. Lui-même, le chauffeur, nous a dit, apparemment, vous venez d'arriver à Mayotte. Oui, vous êtes clandestin. Je dis oui, on est clandestin. Il me dit, bon, vous allez à la solidarité, n'est-ce pas? Il dit, c'est là-bas qu'on vous accueille. Il nous a amené jusqu'à la porte de la solidarité. C'était un week-end, c'était fermé. J'ai dormi là, première nuit, à l'extérieur là, deuxième nuit, troisième nuit, vendredi, samedi, dimanche, lundi. Et lundi, ils ont ouvert la solidarité. Ils nous ont accueillis. Ils nous ont enregistré, ils nous ont donné des trucs, genre, pendant 6 mois, on avait droit à des bons alimentaires, 30 euros le mois, qui fait un euro le jour. Mais entre-temps, si tu as la chance, tu peux avoir la place, un logement, la solidarité, pendant un mois. Moi, j'avais eu un mois, 2 semaines. Mais entre-temps, j'avais su qu'il y avait des Africains à côté, parce qu'il y a la solidarité, le lundi en question, ils ont dit, juste là, il y a vos frères et tout. Et je suis sorti, je suis allé voir des gars là-bas, je me suis présenté et tout. Ah, je viens d'arriver, bon, entre nous, Africains, ça parle autrement. Et il est arrivé l'heure où je devais sortir de la solidarité, c'est là que le fil tombé commençait, tu vois. Ça va faire 3 ans que je suis là.
1: Mais du coup, t'en as vu aussi arriver d'autres comme toi?
0: Oui, plein. Ceux qui sont arrivés après moi et qui sont partis. Beaucoup. Il y a plus de 50 personnes qui sont arrivées après moi, qui ont des papiers, qui ont des régés, qui sont partis, qui sont là. Même ceux dont on a fait la route ensemble, qui sont déjà partis et tout. Chacun a fait son chemin. On était juste là pour se rencontrer, le faire ensemble. Et on ne sait pas où cette vie nous amène, quoi. Maintenant que je commence à comprendre des codes de Mayotte, comment vivre. Donc
1: plutôt ici, l'avenir.
0: Plutôt ici parce que je suis ici.
1: Tu penses que ça aura laissé quelle trace sur toi d'arriver ici et de vivre ici?
0: Mayotte, c'est un endroit que je vais jamais oublier dans ma vie entière. Parce que ça m'a appris une autre façon de faire et de voir les choses. Tu sais, j'avais une vie chez moi, comme tout le monde chez lui, comme tout le monde qui vit sur Terre. J'avais une vie, mais après, Mayotte m'a fait grandir. Tu vois, ça me donne de force dans tous les plans. Dans tous les plans, puisque je suis là. Parce que j'ai vu des potes devenir fous à Mayotte, la folie. Et j'ai vu des gens se suicider. Par rapport à, il n'a pas pu surmonter, quoi. C'est ce que je dis toujours aux frères à la maison, man, on se projette en avant. Moi, je ne veux plus tomber en arrière, je tombe en devant. C'est un peu ça.
2: Voilà, là on a retrouvé notre mangrove qu'on ne quittera plus.

0: là c'est pas les fusées, ils arrivent à s'installer même là où c'est quasiment pas inondé.
1: Les racines sont profondes.
0: Les racines, ils aiment le sel, ils doivent trouver un peu de sel en profondeur.
1: Ouais, ils s'accordent.
0: Voilà. Et là je trouve on a aussi une belle lumière, on a des vues différentes avec sur ces mangroves qui sont bien méconnues. Salam alaikum.
2: Bonjour. Ça va?
3: Derrière là c'est le champ de tir des militaires.
2: Oui.
3: Vous savez?
2: Oui, oui, on sait, on a vu la pancarte.
1: Bonjour monsieur.
3: Bonjour.
2: Vous venez souvent ici?
3: Rarement. Là aujourd'hui, je vais faire de la lecture coranique.
2: D'accord.
3: Uniquement de la lecture.
4: Smooth.

0: Je suis en train de vous enregistrer. Non, j'enregistre seulement. Le son. Ça vous dérange pas? C'est beau?
1: Ah, moi j'ai perdu la voix, ça, j'arrive pas à lire convenablement. Les bons lecteurs sont dans le. À l'internet, vous pouvez trouver si vous voulez. Vous savez tout, je crois.
0: Non, je ne sais pas tout.
1: Ah, si.
0: Je vous dérange plus, je m'en vais. Au revoir.

La terre. Quoi de plus solide que la terre? Nous sommes installés depuis des millénaires et là, toute la terre bouge, la terre tremble, elle n'arrête pas de trembler.

Et là, il se passe quelque chose d'extraordinaire. C'est une naissance à côté d'une vieille île. Une naissance d'un volcan. L'humanité, telle que nous la connaissons aujourd'hui, n'a jamais pu observer la naissance d'un relief. Du jour au lendemain, en un an, on a vu une grande montagne se créer, plus haut que la tour Eiffel. Si c'était passé au temps des grands livres, ça aurait été quelque chose d'extraordinaire, de biblique. Nous sommes sur une vieille île et juste à côté, un bébé volcan est en train

on assiste à l'histoire de la Terre qui est faite de quoi? De naissance, d'évolution et de disparition.

0: est-ce que tu peux nous dire où est-ce qu'on est?
1: Alors ici on est au Foracho, à l'entrée de Zaoudi, sur la route du boulevard des Crabes. Du coup les gens ils viennent acheter leurs poissons ici. Un groupe d'hommes ensemble, des vendeurs et des acheteurs, ou même des gens qui viennent juste pour papoter, pour passer le temps avant la rupture du jeûne. Moi, il y a un truc qui me surprend, c'est qu'on est entouré d'eau, mais on ne sait pas nager. Et justement, si on nous apprend à nager, on pourrait éviter les drames qui se passent, tu vois. Donc, on pourrait éviter de nous faire peur, parce que c'est parce que les gens ne savent pas nager, il y a des morts. Et du coup, moi, je voulais, moi, j'aimais bien, parce que tu te retrouves avec des gens, que toi, tu es là, tu restes toujours au bord de la mer, tu restes là-haut à pied. Enfin, moi, je voulais. La mer, c'est un élément de peur. Voilà, la nuit est tombée.
0: Ouais.
1: C'est bizarre, je pensais qu'il y aurait moins de monde. Mais encore des gens. Hein.
0: Bah, il est 18h09.
1: Ouais.
0: Je me demandais si tu pensais que ça allait te manquer si tu pars.
1: J'appréhende un peu parce que pendant très longtemps je veux partir, mais tu restes, il y a des choses que tu aimes bien, il y a les endroits, il y a des souvenirs, il y a des choses. Et moi j'apprends beaucoup le départ. Parce que ça va me manquer moi de plus être là. Ah, parce qu'en fait, t'as une routine ici qui est chiante, mais tu rencontres, tu sais où sont les gens, tu sais les endroits où ça craint pas. Moi, quand je suis parti, c'était une semaine, mais t'avais l'impression de... Tu recherches un peu de chez toi, là où tu es. Des couleurs de chez toi, des sonorités de chez toi, des... Moi, il y avait des ruelles à Madagascar. Je croyais que c'était à Mayotte, ou des gens. Je dis, ah, lui, il ressemble à trop un mec que j'ai vu à Mayotte. Ou tiens, il ressemble à quelqu'un que je connais. Donc, en fait, même s'il ne ressemble pas, mais tu vas chercher ça. Donc, quelque part, tu es attaché quand même à là où tu viens. Mais c'est vrai qu'après un moment, tu t'habitues. Moi, j'ai des amis, ils sont partis, ils veulent pas revenir, tu vois. Moi aussi je voulais partir, mais je suis pas parti. Et du coup même j'hésite à partir. Parce que finalement, il y a à faire quand même. Faut partir pour des raisons. Des raisons qui vont te pousser à revenir aussi, tu vois.
0: C'est la fin, je crois, là.
1: Ouais.
0: C'est vrai que ça m'a posé question le fait, comme je vous disais en début d'interview, de m'autoriser à interroger ce qu'était Mayotte aujourd'hui, parce que moi j'y avais soi-disant vécu pendant 4 ans étant petite. Et après je me suis dit, mais en fait, déjà j'ai le droit. Et puis, après je me suis dit, bah, si on doit dire que Mayotte est française, ça me concerne parce que je suis française aussi. Enfin,
2: oui.
0: Quelque part, il y a.
2: Oui, mais au-delà de ça, je pense que il y a un autre aspect peut-être qu'il faudrait pas évacuer. On habite un lieu, mais un lieu nous habite aussi. Vous voyez? Et donc c'est peut-être pour cela que ce lieu vous a appelé et il y a eu ce retour, parce que c'est quoi habiter vraiment un lieu? c'est voir comment aussi ce lieu nous habite et prend espace en nous et participe à la construction de notre construction, à notre vision des choses, du monde. Donc, cette vie de 4 ans, de 5 ans à Mayotte, je comprends parfaitement pourquoi vous êtes revenu. Je comprends. La question ne se pose pas. C'est ce mouvement qui vous amène à demander aux autres aussi ce que Mayotte aussi pour eux. C'est ça, finalement. C'est ce qu'on fait des identités et des origines qui est intéressant. C'est une construction permanente. C'est un défi d'être ensemble, quoi. La société mahoraise, dans son histoire, a les moyens. Il suffit de l'interroger. Et là, les moyens d'avoir une réflexion sereine sur la rencontre des civilisations, la rencontre des valeurs. Parce que Mayotte est une rencontre de civilisations. Mais ça, on l'a oublié. Et voilà. Et comment on partage ce que nous avons? C'est parce qu'au départ, il y a un choix. C'est-à-dire, nous sommes différents et nous nous retrouvons là, dans cet espace. Comment on fait?
3: Bonjour.
4: Vous vous appelez comment?
3: Moi c'est Gaïa. Toi c'est qui?
4: Claire.
3: Ah. On s'est croisé à l'hôpital.
4: On s'est croisé à l'hôpital?
3: Oui.
4: Ah oui?
3: Le mardi dernier.
4: C'est vrai?
3: Oui.
4: Vous avez bonne mémoire?
3: Les enfants de la patrie, je suis là arrivé. Descendant de la tyrannie, descendant semblant élevé, descendant maintenant élevé. Allons à nous de la campagne, yo mes soldats. Européen, Ivoirien, vous est arrivé, mais dans la mer, marchant, va dans la vie, un nez de l'océan. Bonjour, Céline, les anniversaires.
5: L'île et ses enfants volcans. Avec au téléphone Marc, Florent, Agathe, Fanny, François, Grégory, Maya, Pascal, Sclérigène et Wilfried. À Puy-Roland, Brigitte et Jean-François. À Mayotte, Amir, Ilma, Asia, Anziza, Maïdine, Naïcha, Oumou, Farhad, Saï Saïd Hachim, Leili Kondro, Batou Lamjadi, Najim Shangama, Joyce Kabamba, l'homme rencontré dans la mangrove et l'homme rencontré à Tsunzu. Je remercie Nassuf Jailani, Alice Chevran, Najim Changama, Ambroise Rousseau, Viviane Chaudon, Marie Sayat Ali Saïd et la compagnie Casia Danse, Romain Champalone, Maria Satia Paris, Anne-Line Drocourt et Lucas Pizzini. 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Thank you.

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0: Bon. Mon sergent. Ah, le stagiaire est là. T'as amené la cabine? Bon, bah va vite monter la cabine et on va s'écouper de ces jeunes et on va les mettre à poil tout de suite.
1: Ah, c'est bon.
0: Allez, on se dépêche.
1: Ah non, c'est bon, pas à chaque fois.
0: S'il vous plaît, jeune homme.
1: On a nos papiers, on est en règle.
0: On a pas rien. On les a pas encore vus, tes papiers. Tu te calmes, t'attends 5 minutes et tout va bien se passer. D'accord? À poil!